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2: Né le 1er février 1925 à Drummondville, au Québec, Marcel Martel joue dès l'âge de 10 ans de la guitare et de l'accordéon. Adolescent, il participe à des soirées amateurs et y interprète des chansons de Tino Rossi et du Soldat Lebrun. Dès 1942, le Québécois écrit des chansons de style western et devient en 1945 guitariste dans l'orchestre country de Paul Lemire. 3 ans plus tard, il parvient à graver son premier 45 tours intitulé « La chaîne de nos cœurs » qui connaît un énorme succès. D'autres titres reconnus suivent, parmi lesquels « Dans ma prairie »,« Un coin du ciel »,« Loin de toi chérie » et « Bonsoir mon amour ». Entre enregistrement et tournée, sa vie est fort chargée. Il est l'un des compositeurs les plus prolifiques du genre country et western au Québec. Père de la chanteuse populaire Renée Martel, il nous quitte le 13 avril 1999.

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2: Né le 9 août 1870 à Carpentras, Adolphe Bérard a beau être petit, boiteux et inélégant. Cela ne l'empêche pas de posséder une voix puissante qui va vite faire des ravages. Il débute sa carrière à Marseille en 1888, puis monte à Paris.

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1: C'est ça,
2: Lenny Escudero.
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2: Charles Aznavour.

conseil du compositeur Francis Lopez, il enregistre quelques disques, dont Gelsomina, 16 tonnes, Mes mains dans la main, Les grands capitaines, ou bien encore Le jour où la pluie viendra. À la fin de sa vie et à la suite de la disparition de son ami Georges Brassens en 1981, Jean Bertola décide d'interpréter les derniers textes de Brassens qui sont restés sans lendemain. Après avoir composé plusieurs mélodies en rapport avec ceux-ci, il produit deux CD en 1982 et 85 avec des titres tels que « Si seulement elle était jolie »,« Quand les cons sont braves », »,« Méchante avec de jolis seins » ou bien encore « La maîtresse d'école ». Jean Bertola rejoint dans l'au-delà son maître à penser Brassens le 10 septembre 1989.

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1: Au début, j'étais révolté contre tout ce que je détestais, comme la chasse, la corrida, la connerie, la guerre, enfin bon, un tas de trucs. Et ça oblitérait tout ce que j'aimais, quoi. Et maintenant, j'ai plus de temps à perdre, et je ne parle que même dans mes chansons. Les derniers disques que j'ai sortis, c'est... je parle plus de ce que j'aime que de ce que je n'aime pas. J'aime mon jardin. Attends, une journée ne suffit pas, une nuit non plus. 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
2: Groupe créé en 1941, les Compagnons de la Chanson ont durant plus de 40 ans marqué l'histoire de la chanson française. Ce groupe de choristes est formé de 9 membres. Les Compagnons de la Chanson, surnommés les Compagnons de la Musique jusqu'en 1946, débutent leur carrière en interprétant d'anciennes œuvres, principalement folkloriques, telles que Périne et ses servantes et V'là le bon vent. En 1944, ils rencontrent Édith Piaf et enregistrent avec elle la célèbre chanson « Les trois cloches » du Suisse Jean Villard.

Le succès est immédiat et la renommée du groupe va largement dépasser les frontières. Jusqu'au milieu des années 80, les Compagnons de la Chanson interprètent des centaines de titres de dizaines d'artistes différents, allant des plus anciens aux plus récents, parmi lesquels les comédiens de Charles Aznavour, Je reviens chez nous de Jean-Pierre Ferland, Le marchand de bonheur de Luis Mariano ou bien encore Chanson pour l'Auvergnat de Georges Brassens. Au final, cet ensemble vocal aura vendu des millions de disques, aura gravé plus de 350 chansons et se sera produit à plus de 300 reprises par an sur diverses scènes du monde. Phénoménal. Ouais.

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3: Né le 17 décembre 1923 à Constantinople, Jean Marco est originaire d'une famille grecque qui s'installe à Paris à la fin des années 20. Très vite attiré par le monde artistique, Jean se retrouve embrigadé dans la célèbre troupe des petits chanteurs à la croix de bois. Passionné par la guitare, il prend des cours pour devenir également musicien. Dès 1945, il s'en va sur les routes de France pour donner quelques concerts et ne tarde pas à enregistrer ses premières chansons, parmi lesquelles « C'est si bon »,« Si tu veux » et « Tendrement ». Artiste à la voix rauque et timbrée, ce grand charmeur est engagé à partir de 1947 dans le célèbre orchestre de Jacques Ellian. Malheureusement, Jean Marco est victime d'un terrible accident de la circulation le 24 juin 1953, ironie du sort, le jour de la Saint-Jean. Il disparaît en pleine gloire, entraînant dans la mort son ami musicien, Georges Clouzot.

Il y a toujours trois périodes dans n'importe quoi, dans la vie en général, et surtout dans la musique. Première période, si on est doué, on chante très bien, parfaitement bien, car il n'y a que l'instinct. La deuxième, c'est la plus horrible, on contrôle. En général, on n'est pas assez intelligent pour avoir autant de qualité que le talent instinctif qu'on peut avoir. Et la troisième période est celle où, selon qu'on soit plus ou moins en forme, on contrôle juste assez l'instinct et juste assez la technique pour être maître de ses moyens.

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3: Né le 29 novembre 1962 à Roanne, dans le département de la Loire, Patrick Alexandroni fréquente à 13 ans le Conservatoire d'art dramatique de Paris et enregistre quelques mois plus tard des contes de Perrault, tels que Le Petit Chaperon Rouge et Le Chaboté. Très rapidement, il se produit au théâtre et parvient également à tenir ses premiers rôles au cinéma, comme dans les films On est venu là pour s'éclater et Les Brigades Roses. Parallèlement à la comédie, Patrick Alexandroni interprète des chansons. Le titre « J'aime, j'aime » devient l'un des tubes phares de 1983. D'autres chansons voient le jour, dont « Rendez-vous dans ton cœur »,« Allô, je t'aime » et « Ciao, goodbye ». Au début des années 2000, il devient consultant et producteur d'émissions de plusieurs chaînes de télévision. Foudroyé par un arrêt cardiaque, ce touche-à-tout meurt le 17 septembre 2008, à l'âge de 45 ans.

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J'ai appris l'espagnol avec mes parents, dans la rue, à l'école à Barcelone. Et puis ensuite, j'ai appris le français à l'école aussi, dans la rue, moi avec mes parents. On a chacun un alliage à réaliser dans sa vie, qui n'est pas forcément linguistique. Et on a les sources paternelles, maternelles déjà, c'est pas les mêmes. Et chaque individu est une composante très particulière qui ne ressemble à aucune autre. Donc la mienne, elle était aussi linguistique, ça c'est sûr. Et le fait d'écrire des chansons, je ne m'en suis pas privée quoi, de les mettre.

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2: Né le 23 août 1930 à Etterbeek en Belgique, originaire d'une mère française et d'un père italien, Gianni Esposito passe son adolescence en Italie, où il écrit des poèmes et travaille la sculpture, art qu'il affectionne particulièrement. En 1949, il débarque à Paris et suit les cours de comédie de Tania Balachova et de Michel Vitold. 2 ans plus tard, il débute une carrière au cinéma en y jouant des seconds rôles, comme dans les films « Maître après Dieu »,« Mon mari est merveilleux » et « Quai des blondes ». Au milieu des années 50, il apprend le solfège et le piano, puis se produit dans les cabarets de la Rose Rouge et de l'Écluse, où il propose des chansons étranges et déchirantes, comme « Le temps des fiançailles »,« Au fond du cœur, au fond des âges », à titre posthume, et surtout les clowns. D'une...

Le public apprécie ces textes poétiques qui sont teints d'une certaine tendresse. Père de la chanteuse Dushka Esposito, cet artiste à la voix bouleversante nous quitte subitement dans sa 44e année des suites d'une hépatite virale, le 1er janvier 1974 à Neuilly-sur-Seine.

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0: J'ai eu beaucoup de chance parce que mes parents ils tenaient un magasin de musique. Enfin, de musique, quand je dis de musique, de stéréo, hi-fi, à l'époque de télé. Mais ils vendaient des disques. Donc j'ai eu la chance de les avoir gratuitement. Et puis je me suis tout de suite intéressé très très vite à tout ça. Et vraiment, l'intérêt était majeur chez moi, vraiment. Je faisais des spectacles dans le jardin.
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2: Née en 1922 à Paris, Florence Véran fréquente le conservatoire classique avant de se lancer dans la composition de chansons. Elle écrit les paroles de « Gigi », titre chanté par André Claveau en 1950, puis compose la musique de « Je et les dimanches », célèbre chanson interprétée par Juliette Gréco en 1951.
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2: Par la suite, Florence Véran compose des chansons pour de très nombreux artistes, comme Le Noyer assassiné en 1952 pour Philippe Clay, On m'a donné une âme en 1953 pour René Lebas, Les mots en 58 pour Michel Arnaud et Ça te va bien en 58 également pour Lucienne Delisle. Parallèlement à cette pléthore de compositions, elle enregistre elle-même plusieurs disques, Mon ami Pierrot, Oh quelle nuit, Un impossible amour ou bien encore Mon ami le Brésilien. Elle s'éteint le 19 juillet 2006.

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2: Né le 18 juillet 1932 à Paris, Jean-Claude Massoulier est à la fois comédien, animateur, poète et chanteur.

0: 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Il nous quitte le 3 septembre 2009 à Vannes.
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2: Il est 6h.

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1: Né le 16 septembre 1979 à Sète, Fanny Biascamano, plus connue sous le nom de Fanny, est issue d'une famille d'origine espagnole et italienne. Elle grandit dans un environnement où la musique occupe une place centrale. Très tôt, son talent vocal se révèle. À 8 ans, elle chante déjà accompagnée de musiciens, impressionnant par sa maturité artistique. Elle est repérée par le chef d'orchestre René Coll, qui l'encourage à se produire sur scène. Le grand public la découvre en 1991, à seulement 12 ans, dans la célèbre émission « Sacrée soirée » de Jean-Pierre Foucault. Pendant 6 semaines, elle y interprète des titres variés, jusqu'à ce que Jean-Pierre Virgile lui propose une version rock de « L'homme à la moto » d'Édith Piaf. Le single devient un succès national, atteignant la 7e place du top 50 et propulse la jeune chanteuse au rang d'enfant star.

En 1992, elle sort son premier album, intitulé « Fanny », certifié disque d'or en France et au Canada. Le titre, « Un poète disparu », connaît lui aussi un beau succès. Elle bénéficie alors du soutien de Johnny Hallyday, qui devient son parrain musical. L'année suivante, paraît « Chanteuse populaire », écrit notamment par Didier Barbelivien, confirmant son statut d'artiste prometteuse. En 1997, Fanny représente la France à l'Eurovision de la chanson avec « Sentiments songes », une ballade écrite et composée par Jean-Paul Dréau. Elle y obtient une 7e place honorable parmi 25 pays et son interprétation est saluée pour sa justesse et son intensité. Au fil des années 2000 et 2010, elle poursuit une carrière plus discrète, mais toujours active. Concerts, galas, spectacles, thématiques, dont un hommage à Vincent Scotto. Elle enregistre également 2 albums consacrés à Edith Piaf et Georges Brassens. Le 27 décembre 2025, Fanny Biescamano s'éteint à 46 ans dans sa ville natale de Sète, après avoir lutté contre la maladie. Sa disparition suscite une vive émotion, de nombreux artistes et anonymes saluant la voix exceptionnelle, la sensibilité et la sincérité d'une chanteuse qui a marqué toute une génération.

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2: Né le 13 octobre 1921 en Toscane, Yves Montand, de son vrai nom Yves Olivier, est issu d'une famille très pauvre. Il débarque à l'âge de 2 ans à Marseille et vit avec son père, sa mère et ses deux frères et sœurs dans un immeuble d'une pauvreté affligeante. En 1929, toute la famille obtient la nationalité française et le petit Yves s'intéresse au cinéma et au chant. Il se produit alors dans les cafés à l'Alcazar de Marseille en imitant les chanteurs de son époque que sont Charles Trenet, Maurice Chevalier,

0: Cavalier et Fernandel. En 1944, le jeune homme monte à Paris pour échapper au STO, le service du travail obligatoire, et pour surtout débuter une vraie vie d'artiste. Après s'être produit sur plusieurs scènes parisiennes, il fait la rencontre déterminante d'Édith Piaf, qui lui permet d'obtenir une véritable reconnaissance sur la plupart des scènes parisiennes. Une aventure amoureuse voit même le jour, mais ne dure pas, car Édith Piaf sent que Montand commence à lui faire de l'ombre. En 1946, Francis Lemarque lui écrit plusieurs chansons, dont le célèbre titre « À Paris ».
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À partir des années 50, la carrière d'Yves Montand prend une autre tournure. Il épouse Simone Signoret en 1951 et se tourne également vers le cinéma. Grâce à sa voix chaude, son physique envoûtant et son fantastique talent, Montand devient une icône incontournable de la vie artistique française et internationale. Il joue dans d'innombrables films, parmi lesquels Le salaire de la peur en 1953, La loi en 59, La folie des grandeurs en 71 et Jean de Florette en 1986. Parallèlement, il continue à interpréter des œuvres monumentales comme Mon pote le gitan, À bicyclette et trois petites notes de musique.

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j'ai encore des chansons de charme, parce qu'il faut oublier quand même que je suis chanteur de charme. Alors, le chanteur de charme en mandoline et tout ça, ça ne marcherait pas. J'ai une chanson américaine qui a pour titre Mandoline à minuit. Ça fait mandoline à minuit, mandoline d'amour. Vous voyez, Venise, la gondole, tout ça. Et pour finir, j'ai une chanson, pas pour finir le tour de chant, non, mais pour finir l'histoire aujourd'hui, parce que je ne vais pas vous chanter tout mon tour de chant. Eh bien, j'ai une chanson qui s'appelle Pussycat. Oui, je l'aime beaucoup, c'est une chanson du Texas. Il fait « Oh, mamzelle, pussycat, pousse, pousse, pousse !»

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0: Il est 7h.

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2: Né le 2 avril 1939 à Brest, Serge Kerval entreprend des études de musique classique avant de bifurquer vers la chanson grâce à Jacques Douai. Ses interprétations font la joie du public au cours des années 50 et 60. En 1966, le Breton reçoit le Grand Prix de l'Académie du Disque et poursuit sa carrière en interprétant les grands noms de la chanson francophone comme Félix Leclerc, Charles Trenet, Georges Brassens et Georges Moustaki. Son répertoire se résume par l'enregistrement d'une trentaine de 33 tours et d'une dizaine de CD, principalement tournée vers la chanson traditionnelle. Cet écorché vif enregistre l'album « Chanson Révolution ou l'esprit de 1789 » et déclare « J'irai chercher dans la tradition populaire les grandes chansons qui ont donné naissance à l'esprit 89 pour aller chercher la continuité de cet esprit jusque dans les fameux « liberté, égalité, fraternité ». Malheureusement, en raison de l'évolution rapide de la chanson, Serge Kerval ne parvient plus à imposer son style. Désabusé, il finit par se suicider dans sa maison de Nantes le 4 juin 1998.

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Ce qui est important, c'est l'instant. C'est la conversation entre le public et moi. C'est le moment de vérité. C'est ça, d'ailleurs, c'est une chose qu'on ne peut pas définir. C'est quand on entre en scène, quand j'arrive, vous savez, on s'isole, on s'enferme. Je m'absente tout à fait pour pouvoir mieux donner. C'est important, ça, c'est de donner. C'est une histoire d'amour entre le public et moi. Ah.

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2: Né le 5 novembre 1932 à Espinal, en Espagne, Lenny Escudero rejoint précipitamment la France avec sa famille en 1939 en raison de la guerre d'Espagne. Désœuvrée, la famille Escudero s'installe en Mayenne, mais le travail manque. Le jeune Lenny décide finalement de rejoindre Paris et le quartier de Belleville, où il effectue des petits boulots, comme carreleur et installateur de canalisation. Attiré par la chanson, il est remarqué par Jacques Canetti, qui le fait se produire aux Trois Baudets en 1962. Un premier album est alors enregistré avec des titres tels que « Balade à Sylvie » et « Pour une amourette ». ».

Le succès est fulgurant et conséquent, mais cette belle réputation ne l'intéresse pas. L'homme très simple et discret préfère parcourir le monde. Il voyage beaucoup et consacre son temps à des causes humanitaires comme la construction d'une école au Bénin. En 1971, Lenny Escudero est récompensé du prix de l'Académie Charles Cros pour son album intitulé « Escudero 71 », comportant entre autres « Le vieux Jonathan ». ».

d'autres chansons souvent engagées sont remarquées, à l'image de « Vivre pour des idées », « Le point et la rose » ou bien encore « La planète des fous ». Ce communiste affirmé s'éteint le 9 octobre 2015 à son domicile de Giverny, dans le département de l'Eure, d'une insuffisance pulmonaire aiguë.

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1: Il est 8h.
2: Bonjour, et ça continue encore et encore. La journée la plus chaude jamais enregistrée s'est prolongée hier. Selon Météo France, jeudi a affiché des températures moyennes égales à celles de mercredi, soit 30 degrés. Sur les dernières 24 heures, il reste 61 départements en vigilance rouge ce vendredi. Le gouvernement a par ailleurs activé le niveau 3 du plan Orsan pour mobiliser les systèmes de santé à son niveau le plus haut. A noter que face à cet épisode caniculaire exceptionnel, les syndicats d'enseignants appellent à user du droit de grève là où cela est nécessaire. Dans une lettre adressée au maire, Sébastien Lecornu annonce un doublement de l'enveloppe pour la rénovation énergétique des hôpitaux à 600 millions d'euros, ainsi que la mise en place dès cet été d'une enveloppe exceptionnelle de 100 millions d'euros pour les établissements de santé les plus exposés à la chaleur. But poursuivi, financer des protections solaires, équipements de rafraîchissement, climatiseurs adaptés et travaux permettant d'éviter les fermetures de services. Marie-Lise Léon reste à la tête de la CFDT, secrétaire générale du premier syndicat français depuis 2023. Elle a été réélue pour un mandat de 4 ans par les membres du Bureau national. Le bilan s'est aggravé au Venezuela. Le double séisme d'une puissance inégalée dans le pays en plus d'un siècle a fait au moins 164 morts et près de 1000 personnes ont été blessées. L'extension des mises à jour de Windows 10 pour les particuliers sera à nouveau prolongée d'un an jusqu'en octobre 2027 à travers le monde. Le géant américain avait provoqué un tollé en 2025 en annonçant la fin des mises à jour. Certains utilisateurs possèdent en effet un ordinateur incompatible avec Windows 11 qui risquait de devenir vulnérable face aux cyberattaques. C'est la fin de ce flash, une très bonne journée à notre écoute.
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0: Moi, j'en ai chanté énormément de chansons, mais les gens ne savaient même pas que c'était des chansons étrangères. Guitare d'amour n'est pas français, c'est allemand. C'est à Capri, c'est Isle of Capri, c'est américain. Mais les gens ne savaient pas que c'était italien ou américain ou allemand. Parce qu'on n'entendait pas les chanteurs chanter dans leur langue. Quand j'étais en Allemagne, par exemple, ce style-là n'existait pas du tout, c'est moi qui l'ai amené. Il n'y avait pas de chanteur allemand. Il y avait le chanteur d'opéra, mais il n'y avait pas d'allemand qui chantait la mélodie, comme moi, par exemple, la chansonnette, quoi.
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1: Bonjour à tous, aujourd'hui gros plan sur Emmanuel Moir. Emmanuel Moir, né en 1979 au Mont, est un chanteur, auteur, compositeur et acteur français. Dès son plus jeune âge, il suit des cours de chant et de musique au Conservatoire du Mont et au Studio des Variétés. À l'âge de 18 ans, il obtient son baccalauréat économique et social et poursuit ses études en géographie à l'Université du Mont, où il intègre également la chorale. Entre 2000 et 2004, il se produit dans plusieurs spectacles de sa région. Puis en 2004, il est choisi pour jouer le rôle de Louis XIV dans la comédie musicale Le Roi Soleil, mise en scène par Kamel Wally. Le show est un véritable succès et les singles Être à la hauteur, Je fais de moi mon essentiel et Tant qu'on rêve encore propulsent Emmanuel Moir sur le devant de la scène. L'artiste entame alors une tournée de 2 ans avec l'équipe du Roi Soleil. Après le succès de cette comédie musicale, Emmanuel Moir entame une carrière solo et publie pas moins de 5 albums. En parallèle de la musique, Emmanuel Moir se lance dans l'aventure Danse avec les stars en 2012. Il fait sensation auprès du public et remporte la 3e saison de l'émission. Il fait ensuite ses premiers pas à la télé en 2021 et intègre le casting de la série de TF1 Demain nous appartient, dans laquelle il joue le rôle de François Lehaut, un professeur de français. En mars 2024, Emmanuel Moir, Adrien Vanouche et Marion Gallet présentent au Nikon Film Festival leur court-métrage La nuit d'Estia. Le film est sélectionné parmi les 50 finalistes. Au même moment, il annonce la sortie de son nouveau single, Sois un homme. Côté vie privée, Emmanuel Moir connaît un drame familial. Son jumeau, Nicolas Moir, meurt à la suite d'un accident de la route en janvier 2009. En octobre 2009, Emmanuel Moir fait son coming out dans un magazine. Le 4 décembre 2024, il annonce dans une interview qu'il va reprendre son rôle de Louis XIV pour les 20 ans de la comédie musicale Le Roi Soleil et remonte donc sur scène. On se retrouve très vite avec d'autres.
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4: Né le 23 août 1931 sous le nom de Jacques-Charles Dufresnoy, Coccinelle devient en 1958 la première transsexuelle médiatisée et fonde l'association Devenir femme, afin de venir en aide aux personnes désirant changer de sexe. Fier de son nouveau statut, elle avoue « Je ne me sentais pas transsexuel, mais en transit de sexe. Après l'opération, j'étais à la une de tous les magazines, ce qui fit la fortune des chirurgiens et me propulsa star. » Devenue ainsi Jacqueline Charlotte Dufresnoy, elle débute sa carrière chez Madame Arthur, célèbre cabaret parisien de transformistes. Elle épouse en 1960 un journaliste sportif, ce qui constitue le premier de ses 3 mariages. En 1963, Bruno Cocatrix, directeur de l'Olympia, la sacre star en faisant d'elle une meneuse de revue. Coccinelle chante alors dans toute l'Europe et en Amérique du Sud. Ses plus grands succès demeurent « Avec mon petit faux cul »,« Je cherche un milliardaire »,« Chercher la femme » ou bien encore « La vie mondaine ». Hospitalisée à la suite d'un accident circulaire cérébral, elle nous quitte le 9 octobre 2006 à Marseille.

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3: Né le 18 octobre 1963 à Sarcelles, Pascal Brunner est attiré par les imitations et a pour idole Thierry Leluron. Il remporte en 1983 un concours régional qui lui permet ainsi de se distinguer. Entre 1985 et 87, il devient animateur au Club Med, puis est découvert par le célèbre Guy Lux, qui l'incite à participer à l'émission humoristique La Classe en 1989. Durant la décennie suivante, Pascal Brunner est engagé par France Inter et devient chroniqueur dans Rien à cirer, puis animateur sur Europe 1 pour l'émission Brunner à vif. Entre 1994 et 1998, ce troubadour présente Facile à chanter, énorme succès sur France 3, puis Une famille en or sur TF1. Parallèlement, il s'adonne à la chanson et enregistre le CD intitulé Simplement.

roman comportant les titres « Le petit prince de la banlieue nord » et « De la cour d'école à la cour des grands ». Dans les années 2000, ce touche-à-tout se produit fréquemment au théâtre, comme dans « Une femme de trop », jouant à merveille le lieutenant Colombo. Las, en 2010, il est atteint d'un cancer de la gorge et déclare « Les tournées ont décuplé cette avidité, le tabac et l'alcool en font partie. Sans cela, je n'aurais jamais eu de cancer. Quand on fait le con, on le paye. » Il parvient encore à publier le livre « Gloire, galère, cancer, je paye la note » avant d'être emporté par sa maladie le 26 février 2015 à l'hôpital Larcher de Nice.

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2: Née en 1914 en Corrèze, Lina Margi est surtout célèbre pour avoir interprété deux chansons qui font aujourd'hui encore honneur à la chanson française. À Le Petit Vin Blanc en 1943 et Voulez-vous danser grand-mère en 1947.

À l'image d'Edith Piaf, Lina Marji aime rouler les R, ce qui lui donne un charme certain. D'autres succès voient le jour, dont « Dans tes bras », « Le retour des cigognes » et « Sur la côte d'Azur ». À la fin de sa carrière, elle effectue de nombreuses tournées à travers le monde et reprend des chansons d'artistes renommés, parmi lesquels Léo Ferré, Georges Brassens et Jacques Brel. Lina Marji nous quitte à Paris le 13 novembre 1973.

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2: Né en 1896 à Bruxelles, Yvonne Georges débute sa carrière dans des cabarets bruxellois.

où elle interprète des chansons anciennes à thème réaliste. En 1920, elle monte sur la scène de l'Olympia et y entonne la chanson « Nous irons à Valparaiso ». La jeune femme est alors huée, pour ne pas dire insultée, car le public ne comprend pas bien le refrain « Goodbye Farewell ». Par la suite, elle remonte sur scène et remporte cette fois-ci un véritable triomphe. Habillée de noir, elle fait soulever les foules avec son visage blême et son expression poussée à l'extrême. Elle y interprète des chansons réalistes, telles que « J'ai pas su y faire » en 1925, « Part » en 1926 et « Les cloches de Nantes » en 1928. On la surnomme alors « la muse de Montparnasse ». Las, cette renommée ne dure pas puisqu'elle attrape la tuberculose quelque temps plus tard et décède le 16 mai 1930. Le premier grand amour du poète Robert Desnos n'a que 33 ans.

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1: On s'est dit, on s'est retrouvé un jour dans un théâtre de Lyon avec une partie un peu plus professionnelle. Et nous, on a chanté nos petites chansons folkloriques car nous chantions du folklore. Surtout des chansons anciennes, quelquefois on chantait également du Bach. On nous a demandé de chanter ces petites chansons, on a chanté ça, bon, très bien. Et Louis Seignier est venu nous trouver, nous a dit, vous savez, c'est très chouette ce que vous faites. Vous devriez monter sur Paris, pour un spectacle, participer à un spectacle à la Comédie Française, au profit des cheminots.
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1: Il est 9h.
2: Bonjour, et ça continue encore et encore. La journée la plus chaude jamais enregistrée s'est prolongée hier. Selon Météo France, jeudi a affiché des températures moyennes égales à celles de mercredi, soit 30 degrés. Sur les dernières 24 heures, il reste 61 départements en vigilance rouge ce vendredi. Le gouvernement a par ailleurs activé le niveau 3 du plan Orsan pour mobiliser les systèmes de santé à son niveau le plus haut. A noter que face à cet épisode caniculaire exceptionnel, les syndicats d'enseignants appellent à user du droit de grève là où cela est nécessaire. Dans une lettre adressée au maire, Sébastien Lecornu annonce un doublement de l'enveloppe pour la rénovation énergétique des hôpitaux à 600 millions d'euros, ainsi que la mise en place dès cet été d'une enveloppe exceptionnelle de 100 millions d'euros pour les établissements de santé les plus exposés à la chaleur. But poursuivi, financer des protections solaires, équipements de rafraîchissement, climatiseurs adaptés et travaux permettant d'éviter les fermetures de services. Marie-Lise Léon reste à la tête de la CFDT, secrétaire générale du premier syndicat français depuis 2023. Elle a été réélue pour un mandat de 4 ans par les membres du Bureau national. Le bilan s'est aggravé au Venezuela. Le double séisme d'une puissance inégalée dans le pays en plus d'un siècle a fait au moins 164 morts et près de 1000 personnes ont été blessées. L'extension des mises à jour de Windows 10 pour les particuliers sera à nouveau prolongée d'un an jusqu'en octobre 2027 à travers le monde. Le géant américain avait provoqué un tollé en 2025 en annonçant la fin des mises à jour. Certains utilisateurs possèdent en effet un ordinateur incompatible avec Windows 11 qui risquait de devenir vulnérable face aux cyberattaques. C'est la fin de ce flash, une très bonne journée à notre écoute.
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2: Né le 16 février 1919 à Copenhague, au Danemark, Georges Ulmer passe son enfance en Espagne avant de débarquer en France à l'âge de 20 ans. Il débute sa carrière dans l'orchestre de Fred Addison avant de se mettre à son propre compte et de se produire sur la scène de l'ABC et de l'Alhambra à Paris. Son accent nordique, son apparence sympathique et son style quelque peu fantaisiste débouchent sur des succès incontestables, parmi lesquels « Quand allons-nous nous marier ?»« Un monsieur attendait », sans oublier le titre international intitulé « Pigalle » en 1946.
3: 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Grand magasin, atelier de rapins, restaurant pour Upin, Pigalle. Là, c'est le chanteur des carrefours qui fredonne le succès du jour. Ici, l'athlète en maillot qui soulève les poids de 100 kilos.
2: Malheureusement, Georges Ulmer voit petit à petit son public se désintéresser à lui au début des années 50 en raison de l'apparition d'un certain Yves Montand qui chante un répertoire plus ou moins identique au sien. Il disparaît alors totalement de la scène artistique dans les années 60 et nous quitte le 29 septembre 1989 à Marseille.

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En Égypte, il y avait, je ne sais pas si maintenant c'est toujours la même chose, des jeunes filles qui s'appelaient Dalila. Et j'aimais beaucoup, j'aimais ce nom, et j'avais envie de m'appeler Dalila. D'ailleurs, je me rappelle, dans l'avion qui m'amenait du Caire à Paris, pour la première fois de ma vie, j'avais pris un avion aussi, eh bien, j'avais acheté un carnet, parce que pour moi, je croyais d'arriver à Paris, et puis Paris, c'était à mes pieds, hein, quand on est inconscient. Mais ça c'est bien, c'est ça qui pousse aussi. Sinon, aujourd'hui, je ne l'aurais pas fait, peut-être. Et j'avais rempli ce carnet, mais rempli, je signais Dalila. Déjà, je faisais des autographes. Quand je suis arrivée à Paris, bon, j'ai rencontré Alfred Machard, un écrivain actuellement qui est décédé, et qui m'a dit, ma petite fille Dalila fera beaucoup penser à Samson ici, il vaut mieux que vous enlevez le L et vous mettiez un D comme Dieu le Père, et c'est comme ça que c'est né Dalida.

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1: Il est 10h.
2: Bonjour, et ça continue encore et encore. La journée la plus chaude jamais enregistrée s'est prolongée hier. Selon Météo France, jeudi a affiché des températures moyennes égales à celles de mercredi, soit 30 degrés. Sur les dernières 24 heures, il reste 61 départements en vigilance rouge ce vendredi. Le gouvernement a par ailleurs activé le niveau 3 du plan Orsan pour mobiliser les systèmes de santé à son niveau le plus haut. À noter que face à cet épisode caniculaire exceptionnel, les syndicats d'enseignants appellent à user du droit de grève là où cela est nécessaire. Dans une lettre adressée au maire, Sébastien Lecornu annonce un doublement de l'enveloppe pour la rénovation énergétique des hôpitaux à 600 millions d'euros, ainsi que la mise en place dès cet été d'une enveloppe exceptionnelle de 100 millions d'euros pour les établissements de santé les plus exposés à la chaleur. But poursuivi, financer des protections solaires, équipements de rafraîchissement, climatiseurs adaptés et travaux permettant d'éviter les fermetures de services. Marie-Lise Léon reste à la tête de la CFDT, secrétaire générale du premier syndicat français depuis 2023. Elle a été réélue pour un mandat de 4 ans par les membres du Bureau national. Le bilan s'est aggravé au Venezuela. Le double séisme d'une puissance inégalée dans le pays en plus d'un siècle a fait au moins 164 morts et près de 1000 personnes ont été blessées. L'extension des mises à jour de Windows 10 pour les particuliers sera à nouveau prolongée d'un an jusqu'en octobre 2027 à travers le monde. Le géant américain avait provoqué un tollé en 2025 en annonçant la fin des mises à jour. Certains utilisateurs possèdent en effet un ordinateur incompatible avec Windows 11 qui risquait de devenir vulnérable face aux cyberattaques. C'est la fin de ce flash, une très bonne journée à notre écoute.
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0: façon, moi, je vous dis, je suis un éternel débutant. Donc, je me remets en question en permanence. Alors, je sais que ça va paraître un peu prétentieux, mais il faut toujours que je m'étonne moi-même, tout en étonnant les gens qui ont eu le talent de me donner d'aussi belles chansons, que ça soit Jean Foc, Le Baron, Joseph Danvers, etc. Moi, quand ces gens-là me disent « Ah, sur ma chanson, tu m'as filé les poils », j'ai gagné mon pari, quoi. En espérant, après, de filer les poils au public, parce que c'est quand même le public qui me fait vivre depuis longtemps.
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3: Né le 22 novembre 1957, Gérard Gustin, surnommé Gégé Junior, est le fils du chef d'orchestre Gérard Gustin, compositeur de chansons pour Sacha Distel et Annie Cordy, comme le célèbre titre « Tata Yo-Yo ».

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1: Gégé Junior est à la fois chanteur et acteur. On le retrouve notamment en 1982 dans le film « 2 heures moins le quart avant Jésus-Christ » de Jean Yann. Dans le registre musical, il rencontre un succès éphémère dans le courant des années 70 et 80 en interprétant quelques titres sur des rythmes disco tels que « Tu me connais pas »,« White Magic » et « Une musique américaine ». Las, un mal de vivre indéfinissable l'oblige souvent à ingurgiter des produits illicites. Cette consommation lui sera fatale en juillet 1996. Il repose aux côtés de son père dans le cimetière du Grand Yass à Cannes.

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1: Il est 11h.
2: Bonjour, et ça continue encore et encore. La journée la plus chaude jamais enregistrée s'est prolongée hier. Selon Météo France, jeudi a affiché des températures moyennes égales à celles de mercredi, soit 30 degrés. Sur les dernières 24 heures, il reste 61 départements en vigilance rouge ce vendredi. Le gouvernement a par ailleurs activé le niveau 3 du plan Orsan pour mobiliser les systèmes de santé à son niveau le plus haut. À noter que face à cet épisode caniculaire exceptionnel, les syndicats d'enseignants appellent à user du droit de grève là où cela est nécessaire. Dans une lettre adressée au maire, Sébastien Lecornu annonce un doublement de l'enveloppe pour la rénovation énergétique des hôpitaux à 600 millions d'euros, ainsi que la mise en place dès cet été d'une enveloppe exceptionnelle de 100 millions d'euros pour les établissements de santé les plus exposés à la chaleur. But poursuivi, financer des protections solaires, équipements de rafraîchissement, climatiseurs adaptés et travaux permettant d'éviter les fermetures de services. Marie-Lise Léon reste à la tête de la CFDT, secrétaire générale du premier syndicat français depuis 2023. Elle a été réélue pour un mandat de 4 ans par les membres du Bureau national. Le bilan s'est aggravé au Venezuela. Le double séisme d'une puissance inégalée dans le pays en plus d'un siècle a fait au moins 164 morts et près de 1000 personnes ont été blessées. L'extension des mises à jour de Windows 10 pour les particuliers sera à nouveau prolongée d'un an jusqu'en octobre 2027 à travers le monde. Le géant américain avait provoqué un tollé en 2025 en annonçant la fin des mises à jour. Certains utilisateurs possèdent en effet un ordinateur incompatible avec Windows 11 qui risquait de devenir vulnérable face aux cyberattaques. C'est la fin de ce flash, une très bonne journée à notre écoute.
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En définitive, j'ai pas fait de métier, moi. Je suis rentré par effraction dans une salle de cinéma. Et puis j'ai approché les stars qui me faisaient rêver. Et donc, ça a été ça.

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0: te rappelles, Frédéric? Allez, au revoir.
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2: Bonjour à tous. Aujourd'hui, gros plan sur Emmanuel Moire. Emmanuel Moire, né en 1979 au Mans, est un chanteur, auteur, compositeur et acteur français. Dès son plus jeune âge, il suit des cours de chant et de musique au Conservatoire du Mans et au Studio des Variétés. À l'âge de 18 ans, il obtient son baccalauréat économique et social et poursuit ses études en géographie à l'Université du Mans, où il intègre également la chorale. Entre 2000 et 2004, il se produit dans plusieurs spectacles de sa région. Puis en 2004, il est choisi pour jouer le rôle de Louis XIV dans la comédie musicale Le Roi Soleil, mise en scène par Kamel Wally. Le show est un véritable succès et les singles Être à la hauteur, Je fais de moi mon essentiel et Tant qu'on rêve encore propulsent Emmanuel Moire sur le devant de la scène. L'artiste entame alors une tournée de 2 ans avec l'équipe du Roi Soleil. Après le succès de cette comédie musicale, Emmanuel Moire entame une carrière solo et publie pas moins de 5 albums. En parallèle de la musique, Emmanuel Moire se lance dans l'aventure Danse avec les stars en 2012. Il fait sensation auprès du public et remporte la 3e saison de l'émission. Il fait ensuite ses premiers pas à la télé en 2021 et intègre le casting de la série de TF1 Demain nous appartient, dans laquelle il joue le rôle de François Lehaut, un professeur de français. En mars 2024, Emmanuel Moire, Adrien Vanouche et Marion Gallet présentent au Nikon Film Festival leur court-métrage La Nuit d'Estia. Le film est sélectionné parmi les 50 finalistes. Au même moment, il annonce la sortie de son nouveau single, Sois un homme. Côté vie privée, Emmanuel Moire connaît un drame familial. Son jumeau, Nicolas Moire, meurt à la suite d'un accident de la route en janvier 2009. En octobre 2009, Emmanuel Moire fait son coming out dans un magazine. Le 4 décembre 2024, il annonce dans une interview qu'il va reprendre son rôle de Louis XIV pour les 20 ans de la comédie musicale Le Roi Soleil et remonte donc sur scène. On se retrouve très vite.
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2: Né le 14 novembre 1945 à Neuilly-sur-Seine, Stéphane Reggiani n'est autre que le fils de Serge Reggiani et de la comédienne Jeannine Dercé. Après avoir fait des études au Collège international de Genève, il obtient un diplôme d'architecte décorateur à Nice. Âgé d'une vingtaine d'années et afin de gagner sa vie, il rejoint Paris où il interprète plusieurs chansons dans des cabarets de la rive gauche. Attiré par Jacques Brel, Léo Ferré et Georges Brassens, il compose ses propres textes qu'il interprète dans de petites salles. En 1967, âgé de 22 ans, il sort son premier album comportant les titres « Le Manant »,« La Jaguar »,« Le Flambeur » et « La Java des Rats ». Petit à petit, sa carrière prend de l'ampleur, mais pas autant que celle de son père. En 1975, père et fils montent sur la scène de Bobino. Stéphane démontre un talent certain, qu'il ne parvient toutefois pas à véritablement affirmer. La presse, très acerbe, ne l'épargne pas puisqu'elle le ramène sans cesse à l'image de son père omniprésent. Après un premier divorce puis un nouvel échec amoureux, son moral est au plus bas. Complètement désespéré, il met fin à ses jours le 29 juillet 1980 à Mougins, dans les Alpes-Maritimes, en se tirant une balle dans la tête. Son père déclare alors que le vrai chanteur dans la famille, c'était toi.

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0: Je jouais du piano et puis j'habite un appartement et comme dans tous les appartements, le piano ça fait du bruit. Hein. Tous les gens se plaignaient, oui, il a fini à jouer à 10h du soir, il a joué trop tôt ce matin. J'étais un merdeur, quoi. Et puis après j'ai fait des chansons pour Edith. Et l'emmerdeur était devenu, vous savez, au troisième étage, il y a le compositeur d'Edith Piaf. Et là, j'avais droit à des bonjour monsieur, merci monsieur. Plus jamais personne ne s'est plaint que je faisais du bruit. Ça faisait partie du miracle.
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L'Égypte, il y avait, je ne sais pas si maintenant c'est toujours la même chose, des jeunes filles qui s'appelaient Dalila. Et j'aimais beaucoup, j'aimais ce nom, et j'avais envie de m'appeler Dalila. D'ailleurs, je me rappelle, dans l'avion qui m'amenait du Caire à Paris, pour la première fois de ma vie, j'avais pris un avion aussi, eh bien, j'avais acheté un carnet, parce que pour moi, je croyais d'arriver à Paris, et puis Paris, c'était à mes pieds, quand on est inconscient. Mais ça, c'est bien, c'est ça qui pousse aussi. Sinon, aujourd'hui, je ne l'aurais pas fait, peut-être. Et j'avais rempli ce carnet, mais rempli, je signais Dalila, Dalila. Déjà, je faisais des autographes. Quand je suis arrivée à Paris, j'ai rencontré Alfred Machard, un écrivain actuellement qui est décédé, et qui m'a dit, ma petite fille, Dalila fera beaucoup penser à Samson ici. Il vaut mieux que vous enlevez le L et vous mettiez un D comme Dieu le Père. Et c'est comme ça que c'est né Dalida.

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2: Né le 27 juin 1931 à Izmir, en Turquie, Magali Noël étudie le chant, la musique et la danse avant de quitter son pays natal en 1951 et de rejoindre la France. Elle suit des cours d'art dramatique et débute sa carrière au théâtre et au cinéma. On la retrouve dans de nombreux films, comme notamment dans « Du rififi chez les hommes » en 1955 de Jules Dassin et dans « Amarcord » en 1973, où elle joue le rôle d'une superbe pin-up. Parallèlement, Magali Noël interprète des chansons, dont l'inoubliable « Fais-moi mal Johnny » en 1956.
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2: Son tempérament de feu lui permet de mettre en valeur la nouvelle musique à la mode de la fin des années 50. Le rock, comme dans Alhambra Rock et Rock des Petits Cailloux. Fière, elle déclare « J'ai été la première chanteuse de rock en France, et ça, peu de gens le savent. J'ai commencé à enregistrer des rocks en même temps qu'Elvis Presley. » Son répertoire très hétéroclite rend également fréquemment hommage à Boris Vian et à Jacques Prévert. En 2000, elle est récompensée du prix de la reconnaissance des cinéphiles pour l'ensemble de sa carrière. Elle s'éteint le 23 juin 2015 à Châteauneuf-Grasse, dans les Alpes-Maritimes.

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jour, voilà, il travaillait sur mon album, puis je le vois gratter à la guitare et puis s'amuser hein, en bougeant un peu comme ça. Et je lui dis, qu'est-ce que c'est que ce truc? Il faisait nanana. Bref, je lui dis, c'est quoi ça? Il me dit, c'est un truc, ça me détend, me dit-il. Je lui dis, c'est pas pour toi, c'est rien. Comment ça, c'est rien? Je lui dis, non, mais attends, s'il te plaît, je peux réécouter? Il me dit, mais non, écoute, arrête. J'étais censé faire un album sérieux. Et j'ai dit à Jean-Pierre, je lui dis, mais attends, je lui dis, excuse-moi, je lui dis, mais. Ça me plaît, ça, c'est, je sais pas, c'est, ça a du charme, c'est mignon, ça dégage un truc, je saurais pas dire. Moi, j'ai envie de le chanter, ce truc-là.

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2: Il est midi.
3: Bonjour, dans une lettre adressée au maire, Sébastien Lecornu annonce un doublement de l'enveloppe pour la rénovation énergétique des hôpitaux à 600 millions d'euros, ainsi que la mise en place dès cet été d'une enveloppe exceptionnelle de 100 millions d'euros pour les établissements de santé les plus exposés à la chaleur. But poursuivi, financer des protections solaires, équipements de rafraîchissement, climatiseurs adaptés et travaux permettant d'éviter des fermetures de services. Et ça continue, la journée la plus chaude jamais enregistrée s'est prolongée hier, selon Météo France, jeudi a affiché des températures moyenne égale à celle de mercredi, soit 30 degrés sur les dernières 24 heures. Il reste 61 départements en vigilance rouge ce vendredi. Le gouvernement a par ailleurs activé le niveau 3 du plan Orsan pour mobiliser le système de santé à son niveau le plus haut. A noter que face à cet épisode caniculaire exceptionnel, les syndicats d'enseignants appellent à user du droit de grève là où cela est nécessaire. Marie-Lise Léon reste à la tête de la CFDT, secrétaire générale du premier syndicat français depuis 2023. Elle a en effet été réélu pour un mandat de 4 ans par les membres du Bureau National. Le bilan s'aggrave au Venezuela. Le double séisme d'une puissance inégalée dans le pays en plus d'un siècle a fait au moins 164 morts et près de 1000 personnes ont été blessées. Enfin, l'extension des mises à jour de Windows 10 pour les particuliers sera à nouveau prolongée d'un an jusqu'en octobre 2027 à travers le monde. Le géant américain avait provoqué un tollé en 2025 en annonçant la fin des mises à jour. Certains utilisateurs possèdent en effet un ordinateur incompatible avec Windows 11 qui risquait de devenir vulnérable face aux cyberattaques. C'est la fin de ce flash, une très bonne journée à toutes et à tous.
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7: Né le 25 mars 1933 à Reims, James Olivier débute sa carrière en tant que comédien avant de se tourner très rapidement vers la chanson. Il se produit à Paris dans les cabarets de la rive gauche et participe à l'émission radiophonique intitulée « La fine fleur de la chanson française ». La renommée de James Olivier prend de l'ampleur. Il met en musique et interprète les textes de nombreux poètes français, parmi lesquels Baudelaire, Ronsard, Rimbaud, Verlaine, et remet au goût du jour plusieurs chansons de Georges Brassens. Fort de son succès et de sa verve artistique, il reçoit le prix de l'Académie Charles Cros en 1969 et le titre de Chevalier de l'Ordre des Palmes Académiques en 1992. Cet ambassadeur de la culture française nous quitte le 23 octobre 1997 à Saint-Lô, dans le département de la Manche.

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2: Né le 24 juin 1934 à Montréal, Jean-Pierre Ferland travaille à la Société Radio-Canada SRC en 1954, où plusieurs de ses collègues l'encouragent à se lancer dans la chanson. Influencé par les ballades immortelles de Félix Leclerc, le jeune homme rejoint alors le groupement surnommé Les Bozos, où divers nouveaux artistes, compositeurs, interprètes débutent leur carrière, comme Claude Léveillé, Raymond Lévesque et Jacques Blanchet. Jean-Pierre Ferland apparaît pour la première fois à la TV en 1959 dans l'émission Music Hall. 3 ans plus tard, il enregistre son premier grand succès intitulé « Feuille de gui ».
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2: Jean-Pierre Ferland devient à son tour animateur de l'émission Jeunesse oblige, toujours sur Radio-Canada, qui contribue à révéler les jeunes chansonniers québécois. En 1968, il se rend à Paris et se fait connaître grâce à l'immortelle chanson « Je reviens chez nous ».
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1: De retour dans son Québec natal, Jean-Pierre Ferland sort en 1970 l'album « Jaune », marquant un tournant dans la chanson québécoise, tant par sa musique résolument moderne que par la qualité de son enregistrement. Le titre « Le Petit Roi » est très remarqué. «

Tout au long de sa carrière, Jean-Pierre Ferland enregistre de nombreux albums, dont notamment Soleil en 71 et Les Vieux Loups en 1976. Son duo avec Ginette Reno en 74 est également plébiscité. T'es mon amour, t'es ma maîtresse triomphe avec plus de 200 000 exemplaires vendus.

Considéré comme l'un des derniers géants de l'âge d'or de la chanson québécoise, Jean-Pierre Ferland disparaît le 27 avril 2024 à Saint-Gabriel-de-Brandon. Il laisse derrière lui des milliers d'admirateurs dans le désarroi.

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0: J'ai eu beaucoup de chance parce que mes parents, ils tenaient un magasin de musique. Enfin, de musique, quand je dis de musique, de stéréo, hi-fi, à l'époque, de télé. 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Et puis, je me suis tout de suite intéressé très, très vite à tout ça. Et vraiment, l'intérêt était majeur chez moi, vraiment. Je faisais des spectacles dans le jardin.
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0: Un jour, que j'étais juré dans un concours radiophonique, les numéros 1 de demain, j'ai vu paraître un garçon qui tranchait sur les chanteurs conventionnels, vous savez, le style blouson noir ou glapisseur désespéré. C'était un garçon droit, clair, sain, une sorte de baladin, et il s'appelait Jean Siegfried. À quel moment, Jean Siegfried, avez-vous senti que se produisait pour vous la véritable éclosion?
1: Eh bien, cela s'est passé la première fois que je suis passé dans un music hall parisien, c'est-à-dire à Bobino, où pour moi c'était la consécration ou pas la consécration. Il s'est trouvé que j'ai eu la chance de voir le public réagir agréablement à ce que je faisais, et depuis ça continue assez heureusement.
0: Bon, et vous avez certainement fait dans votre carrière la rencontre essentielle.
1: Oui, certainement, et je suis très heureux de le dire, parce que pour moi c'est excessivement important. J'ai énormément de difficultés à trouver des chansons. Il se trouve que j'ai rencontré Marc Hérald, qui écrit des chansons qui collent parfaitement avec ce que j'ai envie de faire. Je ne pourrais pas faire mieux.
0: Eh bien, Marc Hérald est là. Je vais lui demander quelle correspondance il a trouvé de son côté chez Jean Siegfried.
2: Eh bien, je crois que c'est une question d'affinité. J'aime beaucoup le talent de Jean Siegfried et il aime beaucoup mes chansons. Et je crois que c'est une des bases de notre entente, de l'accord qui existe sur le plan composition et interprétation.
0: Bien, il y a l'osmose idéale entre le compositeur et l'interprète. Nous allons l'opérer sur le champ, puisque Jean Siegfried, vous allez interpréter quatre chansons de Marc Hérald. Et la première?
1: La première s'appelle « Bijou ciné ».
0: Nous allons voir si le public confirme cet accord parfait.
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0: Il est une chose qui me frappe beaucoup, Jean Siegfried, c'est que vous traitez chaque chanson comme un tout. Elle est pour vous soit une comédie, soit un petit drame. D'où cela vient-il ?
1: Eh bien, cela vient tout simplement de mon passage au cours du Lin. J'ai suivi pendant 2 ans les cours du Lin, et de ce fait, ma formation, si vous voulez, de comédien, m'oblige à raconter une petite histoire.
0: Bon, pouvez-vous illustrer cette déclaration par un exemple ?
1: Oh, bien sûr, par une chanson encore de Marc Herrall, qui a pour titre « Les Arlequins au chapeau bleu ».
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0: Lorsque j'ai commis l'imprudence de regarder votre carte d'identité, Jean Siegfried, j'ai vu que vous étiez né en Allemagne.
1: Oui, c'est exact. C'est très compliqué d'ailleurs. Je suis d'origine roumaine, je suis né en Allemagne, j'ai été adopté par un Espagnol et je vis en France.
0: Et c'est un Espagnol qui vous a emmené en France, je crois,
1: Oui.
0: dans la région de Toulouse.
1: Oui, absolument. C'était un prisonnier de guerre en Allemagne qui m'a ramené avec lui et qui m'a adopté.
0: Et je pense que c'est en pensant à ce réfugié espagnol que vous allez nous chanter
1: José de Catalogne.

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1: Un jour, Jean Siegfried, vous m'avez dit « J'aime les applaudissements du public ».
2: Oui, c'est vrai, je n'ai absolument aucune honte à le dire. Pour moi, les applaudissements du public sont la récompense de l'effort. C'est physique, ça me fait un bien énorme.
1: Mais vous pouvez le confesser sans honte. Cette rencontre avec le public, je suis certain qu'elle va se produire grâce à certaines chansons.
2: Oui, cette chanson a pour titre « Sur la Moscova ».

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2: Née vers 1890 à Paris, Nita Jo débute très jeune une carrière de chanteuse et se produit dans de nombreuses salles de province. Le public marseillais tombe amoureux de cette petite femme à l'accent pointu. Elle enregistre plusieurs titres dans les années 30, dont « Ta voix »,« Les gosses à personne »,« Sous l'ombrelle » et « Mon beau matelot ». On la voit également se produire dans plusieurs films en tant que chanteuse, comme dans « Cendrillon de Paris », »,« La fortune » et « Toine ». Bien qu'ayant été une artiste célèbre au début du XXe siècle, les informations concernant Nita Jo sont malheureusement extrêmement sommaires.

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2: Née le 29 décembre 1918 dans le département d'Indre-et-Loire, Mado Robin est célèbre pour avoir atteint la note la plus élevée de la gamme jamais chantée auparavant. Il s'agit du contre-contre-ré. Connue dans le monde entier, elle joue plusieurs rôles incontournables, comme Gilda dans Rigoletto, Violetta dans La Traviata, La Reine de la Nuit dans La Flûte Enchantée, et surtout son rôle dans L'Acmé. Cette formidable cantatrice nous quitte le 10 décembre 1960 à la suite d'un cancer.

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1: Il est 13h.
2: Bonjour, ce matin la canicule se poursuivait avec 61 départements placés en vigilance rouge, 25 en vigilance orange selon Météo France. Demain, 13 nouveaux départements doivent quitter la vigilance rouge. EDF a annoncé dans un communiqué débloquer 80 millions d'euros pour équiper les établissements scolaires, crèches et centres de loisirs en système de rafraîchissement pour lutter contre les épisodes successifs de chaleur. La moitié de l'enveloppe servira à financer plus de 100 000 équipements dans plus de 10 000 établissements jusqu'à la fin septembre 2026. La ministre des Sports, de son côté, a annoncé un nouveau bilan des morts par noyade depuis le début de la canicule en France. Hier, 55 morts étaient recensés, une situation qui peut encore évoluer défavorablement. Un incendie dans l'ancienne usine Novasco d'Agondange en Moselle a plongé 225 salariés de l'usine voisine de cette forge au chômage partiel. Un transformateur électrique a explosé sur l'ancien site de l'usine, inexploité depuis la liquidation prononcée en novembre dernier. Le feu a été rapidement contenu. Le Français de 19 ans qui s'était filmé en train de lécher une paille avant de la remettre dans un distributeur à Singapour annoncera s'il plaide coupable ou non. Le 13 juillet prochain, il encourt jusqu'à 3 mois de prison et une amende. Selon un dernier bilan, le double séisme qui a frappé le Venezuela le mercredi 24 juin a fait au moins 235 morts et 4300 blessés. Les recherches se poursuivent ce vendredi pour retrouver d'éventuels survivants. C'est la fin de ce flash, une très bonne journée à toutes et à tous.
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0: savants dans le monde entier se creusent la tête et passent leur temps à chercher des épithètes. Ils inventent des mots nouveaux qu'ils insèrent dans les dictionnaires. Moi, je trouve qu'il y en a beaucoup trop. Ça encombre le vocabulaire. Pourquoi s'en faire ? J'ai découvert le mot qui fait le tour de la terre. Dites-vous bien qu'en toute occasion, c'est le mot de la situation. Il faut avoir de quoi ? Du pep. Qu'est-ce que le pep, me direz-vous ? Ce que ça veut dire, mais on s'en fout, pourvu qu'on ait de quoi ? Du pep. Mais n'allez pas vous compliquer l'existence pour le disséquer. Plus tard, vous saisirez l'astuce. Pour l'instant, je vous en dis pas plus. Quelle que soit la situation, l'essentiel en toute occasion, c'est bien d'avoir de quoi du pep. Dans le salon du vieux baron des oubliettes, à Corte travaillait Franchon, la jeune soubrette. En fredonnant un petit refrain, elle déplaçait la poussière. Quand le baron, entrant soudain, lui dit près d'une ardeur guerrière: jeune beauté, si vous vouliez, vous pourriez ne plus travailler. La petite répond: monsieur le baron, je comprends votre admiration, mais avez-vous
1: de quoi
0: du pep? Et lui feignant d'avoir compris, dit: mes coffres en sont remplis, vous en aurez
2: de quoi?
0: Bah voyons, du pep. Elle répond avec douceur: monsieur le baron doit faire erreur. Il serait plus séant, je crois, que les choses en restent à cela.
1: Que les choses en restent à cela.
0: Alors le baron, quelle affaire, s'est plongé dans le dictionnaire pour y trouver de quoi le pep. Il serait temps maintenant, je crois, que je m'explique, que je vous dise que ce mot-là vient d'Amérique. Du pep, ça peut être aussi bien du dynamisme ou de l'entrain, de la joie de vivre ou de l'ardeur. C'est le symbole de la bonne humeur. Faut en avoir matin et soir.

0: du piano, et puis j'habite un appartement, et comme dans tous les appartements, le piano, ça fait du bruit. Hein. Tous les gens se plaignaient, oui, il a joué à 10h du soir, il a joué trop tôt ce matin. J'étais un merdeur, quoi. Et puis après, j'ai fait des chansons pour Edith, et l'emmerdeur était devenu, vous savez, au troisième étage, il y a le compositeur d'Edith Piaf. Et là, j'avais droit à des « bonjour monsieur, merci monsieur ». Plus jamais personne ne s'est plaint que je faisais du bruit. Ça faisait partie du miracle.
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2: Née le 29 mai 1900, la Oupa débute sa carrière à l'âge de 20 ans dans les music halls en entonnant des chansons à boire et des chansons de route. Elle choisit le nom d'artiste de la Oupa en raison de sa houppe de cheveux blancs recouvrant sa tête. Les années 20 lui permettent de se produire fréquemment sur de nombreuses scènes aussi bien parisiennes que provinciales. En 1933, elle se lie d'amitié avec le compositeur aveugle René de Buxeuil, avec lequel elle compose plusieurs chansons, dont « Bal des mariniers ». Au milieu des années 30, cette chanteuse fantaisiste effectue de nombreuses tournées à l'étranger, comme en Lettonie et Lituanie, et enregistre plusieurs succès, dont « À la Marguerite » et « Bravo Tonin ». Lors de la Deuxième Guerre mondiale, et bien que la France soit occupée, elle ne cesse de se produire dans les villes provinciales et procure ainsi du plaisir au peuple. La Oupa monte sur scène jusqu'en 1971, où elle donne un dernier récital à la salle des fêtes de la mairie du 12e arrondissement de Paris. Cette figure marquante de la chanson française de la première moitié du XXe siècle disparaît le 18 juillet 1987 à Vitry-sur-Seine.

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1: Il est 14h.
2: Bonjour, ce matin la canicule se poursuivait avec 61 départements placés en vigilance rouge, 25 en vigilance orange selon Météo France. Demain, 13 nouveaux départements doivent quitter la vigilance rouge. EDF a annoncé dans un communiqué débloquer 80 millions d'euros pour équiper les établissements scolaires, crèches et centres de loisirs en système de rafraîchissement pour lutter contre les épisodes successifs de chaleur. La moitié de l'enveloppe servira à financer plus de 100 000 équipements dans plus de 10 000 établissements jusqu'à la fin septembre 2026. La ministre des Sports, de son côté, a annoncé un nouveau bilan des morts par noyade depuis le début de la canicule en France. Hier, 55 morts étaient recensés, une situation qui peut encore évoluer défavorablement. Un incendie dans l'ancienne usine Novasco d'Agondange en Moselle a plongé 225 salariés de l'usine voisine de cette forge au chômage partiel. Un transformateur électrique a explosé sur l'ancien site de l'usine, inexploité depuis la liquidation prononcée en novembre dernier. Le feu a été rapidement contenu. Le Français de 19 ans qui s'était filmé en train de lécher une paille avant de la remettre dans un distributeur à Singapour annoncera s'il plaide coupable ou non. Le 13 juillet prochain, il encourt jusqu'à 3 mois de prison et une amende. Selon un dernier bilan, le double séisme qui a frappé le Venezuela le mercredi 24 juin a fait au moins 235 morts et 4300 blessés. Les recherches se poursuivent ce vendredi pour retrouver d'éventuels survivants. C'est la fin de ce flash, une très bonne journée à toutes et à tous.
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6: Né le 13 janvier 1934 en Seine-et-Marne, Jacques de Broncard est issu d'une famille pauvre et désœuvrée. Dès l'âge de 7 ans, passionné par la musique, il apprend l'harmonie et le piano. Après des études d'histoire et le bac en poche, il décide de consacrer sa vie à la musique. Au début des années 50, il accompagne au piano Maurice Fanon et Bobby Lapointe, avant de composer des textes pour Juliette Gréco et Nana Mouskouri. En 1965, il sort son premier 45 tours intitulé « Adélaïde ».
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1: Ce titre déclenche un intérêt non négligeable et lance sa carrière. Jacques de Broncard adore la scène et se produit fréquemment sur de nombreux parterres parisiens comme à l'Olympia et Bobino, et également dans plusieurs cafés-théâtres et cabarets. Il compose le jour et chante la nuit. Il devient un auteur non-conformiste, critiquant ouvertement certains aspects de la société de consommation. Le titre « Je suis heureux », sorti en 1969 et avec lequel il remporte le Grand Prix du disque, le désigne comme le fils spirituel de Jacques Brel.
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1: Malheureusement, malgré des succès incontournables, notamment La Liberté, Je vis, Un homme est debout, la presse ne s'intéresse que peu à ses chansons. Ce poète anticonformiste meurt le 25 mars 1983, rongé par le cancer.
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2: Et en ce vendredi 26 juin, bonne fête aux Anselmes, les béliers, c'est le gris qui domine, mais cela ne va pas durer. Les taureaux, les événements vous redonneront le sourire. Gémeaux, vous devrez rester prudent dans la gestion de votre argent. Cancer, vous serez un vrai soleil pour tous ceux qui vous entourent. Lion, votre humeur sera plutôt sombre en début de matinée. Les vierges, en ce moment, dans votre travail, vous êtes loin de faire l'unanimité. Balance, quoi que fasse votre partenaire pour vous contenter, rien ne vous satisfera vraiment. Les scorpions, vous manquerez de réalisme. Sagittaire, vos projets ont peu de chances d'aboutir. Capricorne, vos idées ne manquent pas d'originalité. Et Verseau, vous avez un peu d'avance sur les autres. Enfin les poissons, vous devriez rayonner dans l'après-midi. Bonne journée et à demain.
3: Allô ?
4: Allô, c'est
3: Ozagur ? Ah oui, ah c'est toi vieux, salut Sacha.
4: Bon, bah dis-moi, je te téléphone parce que je suis avec deux flics terribles, je voudrais bien que tu viennes.
3: Quoi, qu'est-ce que tu dis ?

la bagnole et j'arrive. Oui, mais dis-moi juste où tu es, Sacha. J'arrive dans 10 minutes, quoi. Mais dis-moi où vous êtes, quoi. Tu me fais languir, là. Mais je te dis que je suis prêt, quoi. Elle a un petit bitsy bitsy. Oh, oh.

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2: Née le 28 mars 1961, Carole Arnaud débute une carrière de chanteuse dans les années 80. Elle se fait connaître grâce au tube « C'est pas facile », sorti en 1986 et vendu à plus de 200 000 exemplaires.

Ce tube retrace la mort de son frère tué par un chauffeur et évoque sa souffrance et celle de sa mère. Elle interprète par la suite quelques chansons moins plébiscitées, parmi lesquelles « Donne-moi, toi qui voulais un enfant, et si tu pars ». Passionnée par la cuisine, elle ouvre des chambres et tables d'hôtes en Bourgogne dans le courant des années 2000. En 2010, elle participe exceptionnellement à la tournée « Âge tendre et tête de bois ». Atteinte d'une longue maladie, Carole Arnaud s'éteint le 9 septembre 2022 à l'âge de 61 ans.

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3: Né le 24 août 1924 à Lyon, Joe Donna débute une carrière artistique dès la fin de la Seconde Guerre mondiale en tant que chanteur dans le célèbre orchestre de Jacques Ellian. Attiré par le monde du spectacle, il entame par la suite une carrière solo jusqu'en 1960 en interprétant de nombreux succès comme « En voie de fleurs »,« Vous êtes si jolie », »,« La valse des regrets », »,« Ramona » ou « Le chant des lavandières ». Dès 1960, Joe Donna rejoint Paris Inter et anime une émission en direct des balles tous les samedis soirs. Homme de radio, il crée en 1982 le Mondial Interdance, qui donne une fenêtre ouverte sur la musique d'autres pays et continents. 2 ans plus tard, il produit le hit des clubs Interdance, émission destinée à un public plus jeune. Surnommé l'homme à la voix d'or, il a, jusqu'à son décès survenu le 30 octobre 2003, passé la plus grande partie de sa vie au service de Paris Inter, devenu France Inter en 1963. En 28 ans de carrière, ce producteur a animé plus de 5500 balles.

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0: Vous savez, dans les quartiers populaires, tous ces gens qu'on aimait et qu'on entendait à la radio, on les avait pas forcément vus sur scène. Et un jour, je vais voir, de mes yeux, voir Yves Montand, la beigne que j'ai prise. Je savais pas qu'on pouvait faire ça en 3 minutes. Et je pense que ça m'a... Je me suis dit, c'est ça que je veux faire si un jour je deviens chanteur professionnel, ce que je n'étais pas encore. C'est ça que je veux faire. Et j'ai toujours donné la priorité au visuel. Mais ça m'empêche, il n'empêche que certaines chansons comme Bleu Blanc Blond sont venues au secours de ma réputation populaire. Ça fait pas de mal. Je me veux d'abord homme de scène.
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2: Il est 15h.
3: Bonjour, ce matin la canicule se poursuivait avec 61 départements placés en vigilance rouge, 25 en vigilance orange selon Météo France. Demain, 13 nouveaux départements doivent quitter la vigilance rouge. EDF a annoncé dans un communiqué débloquer 80 millions d'euros pour équiper les établissements scolaires, crèches et centres de loisirs en système de rafraîchissement pour lutter contre les épisodes successifs de chaleur. La moitié de l'enveloppe servira à financer plus de 100 000 équipements dans plus de 10 000 établissements jusqu'à la fin septembre 2026. La ministre des Sports, de son côté, a annoncé un nouveau bilan des morts par noyade depuis le début de la canicule en France. Hier, 55 morts étaient recensés, une situation qui peut encore évoluer défavorablement. Un incendie dans l'ancienne usine Novasco d'Agondange en Moselle a plongé 225 salariés de l'usine voisine de cette forge au chômage partiel. Un transformateur électrique a explosé sur l'ancien site de l'usine, inexploité depuis la liquidation prononcée en novembre dernier. Le feu a été rapidement contenu. Le Français de 19 ans qui s'était filmé en train de lécher une paille avant de la remettre dans un distributeur à Singapour annoncera s'il plaide coupable ou non. Le 13 juillet prochain, il encourt jusqu'à 3 mois de prison et une amende. Selon un dernier bilan, le double séisme qui a frappé le Venezuela le mercredi 24 juin a fait au moins 235 morts et 4300 blessés. Les recherches se poursuivent ce vendredi pour retrouver d'éventuels survivants. C'est la fin de ce flash, une très bonne journée à toutes et à tous.
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1: Bonjour à tous. Dans l'actualité musicale du jour, on parle de Jay-Z. Jay-Z annonce son grand retour avec un concert au Stade de France le 10 septembre. Le rappeur américain reviendra donc à Paris avec une date unique prévue en septembre prochain. Jay-Z a annoncé un concert exceptionnel au Stade de France prévu le 10 septembre prochain. Une date unique en France, révélée notamment via les réseaux sociaux de l'enceinte et confirmée par l'opérateur Live Nation. Le rappeur de 56 ans fera ainsi son grand retour sur la scène parisienne pour un show événement plusieurs années après ses dernières apparitions dans le stade, notamment aux côtés de Beyoncé. Le concert s'inscrit dans une série limitée de shows à l'automne. Celui de Paris aura lieu au Stade de France, plus grande enceinte du pays. Les billets sont donc proposés d'ores et déjà via la plateforme Live Nation. Cette fois-ci, Jay-Z sera seul sur scène, une première dans cette enceinte où il avait surtout performé avec Beyoncé lors des tournées on The Run. Le show doit aussi marquer les 30 ans de son premier album, un classique du hip-hop qui a donc lancé sa carrière. Avant Paris, Jay-Z doit se produire à New York, notamment au Yankee Stadium. Après cette date française, il enchaînera avec un concert à Los Angeles. Une tournée courte mais très ciblée qui confirme donc le retour sur scène du rappeur après plusieurs années plus discrètes. On se retrouve très vite avec d'autres actualités musicales.
2: J'ai encore des chansons de charme parce qu'il faut oublier quand même que je suis chanteur de charme alors. Le chanteur des charmes en mandoline et tout ça, ça ne marcherait pas. J'ai une chanson américaine qui a pour titre Mandoline à minuit. Ça fait Mandoline à minuit, mandoline d'amour. Vous voyez, Venise, la gondole et tout ça. Et pour finir, j'ai une chanson, pas pour finir le tour de chant, non, mais pour finir l'histoire aujourd'hui, parce que je ne vais pas vous chanter tout mon tour de chant. Eh bien, j'ai une chanson qui s'appelle Pussycat. Oui, je l'aime beaucoup, c'est une chanson du Texas. Elle fait « Oh, mamzelle, Pussycat, pousse, pousse, pousse !»

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3: Né le 19 mai 1932 à Joliette, au Québec, Claude Blanchard n'est pas encore adulte lorsqu'il se produit dans des spectacles de variété avec sa sœur Claudette et participe aux tournées de la troupe de Jean Grimaldi. Au début des années 50, il forme un duo avec Armande Bellan, proposant un mélange de chansons et de comédies burlesques. Par la suite, Claude Blanchard se produit souvent à la télévision, comme dans La famille Plouffe, ainsi que dans Le petit monde du père Gédéon, et également au cinéma dans les films Fantastica et Jésus de Montréal. Au milieu des années 70, il crée le personnage de Nestor l'enfant terrible et enregistre plusieurs chansons telles que Chute bonne humeur en 1970, C'est y assez fort en 71 et Merci petit Jésus en 1972. Victime d'un infarctus, il s'éteint à Montréal le 20 août 2006. Ses sketchs et chansons resteront longtemps gravés dans la mémoire des Québécois.
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0: Marc et Catherine ont plus d'argent de poche. Ils peuvent dépenser plus pour les disques ou le ciné. Mais ils peuvent aussi économiser. Ça tombe à point, car le livret B de la Caisse d'épargne fait son apparition. Signe des temps, Montpellier est la première ville où on installe des objets peu populaires. Les parcs-maîtres font leur début dans l'Hérault. Cette année, 35 000 écoliers de 10 à 14 ans partent en classe de neige. La société de consommation et la démocratisation des vacances coûtent cher aux familles. Il faut donc travailler. Henri Salvador saute sur l'occasion pour s'en moquer et en faire un tube.
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2: Moralité, en se moquant du travail en chantant, qui est aussi son travail, Henri s'en met plein les poches. Un signe du progrès, une fusée lancée du Sahara algérien met sur orbite Astérix, le premier satellite français. La France devient la troisième puissance spatiale mondiale. On parle peu d'écologie, mais les avis changent, avec des chanteurs engagés comme Joan Baez, Bob Dylan et son équivalent anglais, Donovan.

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1: Donovan chante Colors. Bob Dylan, quant à lui, arrive en France avec deux tubes, un blues, puis le célèbre Like a Rolling Stone.

Américains des Byrds qui reprennent le grand succès de Bob Dylan pour l'envoyer à la postérité avec un son pop Mr. Tambourine Man.

Song propage des messages politiques forts contre la guerre, le racisme et pour la protection de la planète et la liberté des peuples. Mais les paroles ne seront comprises que si elles sont traduites. Pour l'instant, c'est surtout la pop musique anglaise que les jeunes chanteurs français adaptent avec plus ou moins de talent. Deux chanteurs pop appréciés des jeunes par la qualité de leur reprise apportent une crédibilité à la chanson pop de France. Ronnie Bird et sa coupe de cheveux à la Stone et Noël Deschamps, spécialiste des reprises, qui accompagne souvent dans les tournées Johnny Hallyday, mais aussi les Moody Blues ou encore Jimi Hendrix. Ronnie Bird et Noël Deschamps connaissent une année 1965 extraordinaire. Ronnie Bird s'impose avec deux titres, Fais attention et Elle m'attend. Léo.

Claude-François, travailleur acharné, s'impose comme un pilier de la variété française. Même si, comme le font Noël Deschamps et Ronnie Bird, la plupart de ses succès sont des reprises de chansons étrangères. Claude continue sa balade dans les hit-parades de Salut les copains, avec plus de 8 titres classés cette année, dont les 3 tubes Alors salut, Silhouette et Sois

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1: Il est 16h.
2: Bonjour, ce matin la canicule se poursuivait avec 61 départements placés en vigilance rouge, 25 en vigilance orange selon Météo France. Demain, 13 nouveaux départements doivent quitter la vigilance rouge. EDF a annoncé dans un communiqué débloquer 80 millions d'euros pour équiper les établissements scolaires, crèches et centres de loisirs en système de rafraîchissement pour lutter contre les épisodes successifs de chaleur. La moitié de l'enveloppe servira à financer plus de 100 000 équipements dans plus de 10 000 établissements jusqu'à la fin septembre 2026. La ministre des Sports, de son côté, a annoncé un nouveau bilan des morts par noyade depuis le début de la canicule en France. Hier, 55 morts étaient recensés, une situation qui peut encore évoluer défavorablement. Un incendie dans l'ancienne usine Novasco d'Agondange en Moselle a plongé 225 salariés de l'usine voisine de cette forge au chômage partiel. Un transformateur électrique a explosé sur l'ancien site de l'usine inexploité depuis la liquidation prononcée en novembre dernier. Le feu a été rapidement contenu. Le Français de 19 ans qui s'était filmé en train de lécher une paille avant de la remettre dans un distributeur à Singapour annoncera s'il plaide coupable ou non. Le 13 juillet prochain, il encourt jusqu'à 3 mois de prison et une amende. Selon un dernier bilan, le double séisme qui a frappé le Venezuela le mercredi 24 juin a fait au moins 235 morts et 4300 blessés. Les recherches se poursuivent ce vendredi pour retrouver d'éventuels survivants. C'est la fin de ce flash, une très bonne journée à toutes et à tous.
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L'école des fans, l'émission dominicale culte animée par Jacques Martin, reçoit le 3 mai 1980 une petite fille âgée de 7 ans prénommée Vanessa, venue chanter Émilie Jolie de Philippe Châtel. L'année suivante, elle participe à Turin au concours Eurovision des enfants, sans résultat. En 1985, son oncle, le comédien Didier Pin, lui fait enregistrer un 45 tours avec Les Forbans, mais la magie des surprises parties ne sort pas dans le commerce. À la même époque, Didier Pin emmène sa nièce dans un studio parisien où le parolier Étienne Rodagil et le compositeur Franck Langolf concoctent l'enregistrement de l'album de Sophie Marceau. L'idée d'une chanson pour Vanessa se fait jour. Dans les bacs, le 27 avril 1987, Joe le Taxi devient numéro 1 du top 50 le 1er août. À la fin de l'été, il s'est déjà vendu à plus d'un million de singles. Paradoxalement, bien qu'en tête des classements, Vanessa fait l'objet d'attaques incessantes. De nombreux adolescents s'en prennent à cette jeune fille à la réussite jugée insolente. La critique à son tour l'éreinte. En janvier 88, elle se voit huée à Cannes au cours d'une grande soirée des trophées du MIDEM. Et Vanessa Paradis a repris une chanson d'Alain Souchon en 2017, Le Baiser, sur l'album Hommage à l'artiste. Le Baiser, titre original paru sur l'album Au ras des pâquerettes en 1999. Chanson écrite et composée par Alain Souchon. Voici la version originale de 1999, Le Baiser, Alain Souchon.

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Nous avons quitté 1960, l'année du nouveau franc et du paquebot France, qui renforce l'image d'un pays en pleine croissance économique, malgré la guerre, enfin les événements d'Algérie qui déstabilisent le pouvoir. L'arrivée du jeune rocker Johnny Hallyday, avec sa musique de sauvage, va-t-elle bouleverser encore cette année la jeunesse incandescente, de plus en plus rebelle, en quête d'un idéal qui veut mettre l'écroulant sur la touche? Ça y est, le rock s'implante en France avec des groupes de jeunes qui ont à peine 16 ans. Et tout ce que cela implique, amateurisme, arrogance, insouciance, mais avec une volonté et une énergie sans limite. Ces jeunes s'opposent au modèle parental, à leurs yeux totalement dépassés, à l'image de cet accordéon, symbole d'archaïsme qui triomphe encore en France. On avait découvert l'an dernier un groupe instrumental anglais dont le tube Apache a fait le tour du monde. Les Shadows et leur guitare Fender, au son si moderne, sont en balade en France. Quand par hasard, ils entendent une chanson interprétée par l'idole de tout un pays, mais surtout des Corses et des femmes, Tino Rossi.

La chanson de Tino, Guitar Tango, fait mouche. Le groupe anglais adore l'air si Frenchy. Ils viennent de trouver leur nouveau tube. Guitar Tango de Tino Rossi va faire le tour du monde grâce au

L'économie française est florissante, malgré la grande lassitude due à cette guerre d'Algérie qui n'en finit plus. Lors de ses vœux, le général de Gaulle promet pourtant la paix. En 1961, croissance rime avec naissance. Elles sont 840 000 contre 340 000 décès. C'est la France des baby-boomers. 80% des femmes de 2 enfants et plus ne travaillent pas. Elles élèvent leurs enfants. Cette année, l'industrie du lait est florissante. Elle propose aux jeunes mamans beaucoup de cadeaux, des biberons, des échantillons, des hochets, pour les conforter dans leur idée de ne pas allaiter. Le lait maternisé fera bien l'affaire. Quant aux couches jetables qui existent déjà, elles ne sont pas encore commercialisées en France. En juin, Catherine peut acheter un magazine moderne qui vient juste de sortir. Disco Revue, qui parle des nouveaux chanteurs si jeunes et si proches, des teenagers. Ce premier magazine pour adolescents est créé par le nancéen Jean-Claude Berton, ce qui montre que le public jeune représente bien un nouvel enjeu économique. Catherine écoute sur Europe numéro 1, dès 17h, juste après les infos d'André Arnaud, l'émission qui rassemble les jeunes qui ont la bougeotte. Salut les copains. Le présentateur Daniel Filipacchi invente un ton révolutionnaire et unique en tutoyant les invités et les auditeurs du jamais vu. Salut les copains devient la messe d'une jeunesse décontractée qui se réveille en fin d'après-midi.

0: En parallèle au rock, un nouveau style musical beaucoup moins violent semble faire l'unanimité auprès de toutes les catégories d'âge. Le twist.
1: Mais qu'est-ce que c'est que ce truc-là?
2: Le twist, grand-père.
1: Comment?
2: Mais le twist.
1: Et comment le gâchez-vous?
2: Eh bien, venez donc l'apprendre avec nous, grand-père.
1: Bonne idée, fiston.
0: L'américain Chubby Checker, le père du twist, ne savait pas l'an dernier, en mettant les pieds à Paris, qu'il allait transfigurer la production de disques en France en nous faisant découvrir cette danse.

En ce début de décennie, la réalité musicale de notre vieille société est encore loin des guitares électriques. On aime l'accordéon, bien sûr, mais aussi les airs dansants des orchestres de bal. La musique exotique, les tangos, la valse, le cha-cha-cha.

0: Lors des soirées de fête ou d'anniversaire, les gens passent sur l'électrophone leur disque d'ambiance aux titres évocateurs. Super Dance Party ou Soirée Surprise Party ou encore les 33 Tours Petit Night Club à Deauville, à Paris, à Londres, avec de nombreux ensembles de jazz, de swing, de musique latino, de musique du soleil. Il y a du saxo, de la trompette, de l'accordéon, de l'harmonica, des violons, de la guitare sèche, qui colle à merveille aux chansons à la mode, en version orchestrale dansante, instrumentale ou chantée par le chanteur de l'orchestre à la voix charmante.
1: Et

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1: Il est 17h.
2: Bonjour, ce matin la canicule se poursuivait avec 61 départements placés en vigilance rouge, 25 en vigilance orange selon Météo France. Demain, 13 nouveaux départements doivent quitter la vigilance rouge. EDF a annoncé dans un communiqué débloquer 80 millions d'euros pour équiper les établissements scolaires, crèches et centres de loisirs en système de rafraîchissement pour lutter contre les épisodes successifs de chaleur. La moitié de l'enveloppe servira à financer plus de 100 000 équipements dans plus de 10 000 établissements jusqu'à la fin septembre 2026. La ministre des Sports, de son côté, a annoncé un nouveau bilan des morts par noyade depuis le début de la canicule en France. Hier, 55 morts étaient recensés, une situation qui peut encore évoluer défavorablement. Un incendie dans l'ancienne usine Novasco d'Agondange en Moselle a plongé 225 salariés de l'usine voisine de cette forge au chômage partiel. Un transformateur électrique a explosé sur l'ancien site de l'usine inexploité depuis la liquidation prononcée en novembre dernier. Le feu a été rapidement contenu. Le Français de 19 ans qui s'était filmé en train de lécher une paille avant de la remettre dans un distributeur à Singapour annoncera s'il plaide coupable ou non. Le 13 juillet prochain, il encourt jusqu'à 3 mois de prison et une amende. Selon un dernier bilan, le double séisme qui a frappé le Venezuela le mercredi 24 juin a fait au moins 235 morts et 4300 blessés. Les recherches se poursuivent ce vendredi pour retrouver d'éventuels survivants. C'est la fin de ce flash, une très bonne journée à toutes et à tous.
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2: Bonjour à tous. Dans l'actualité musicale du jour, on parle de Jay-Z. Jay-Z annonce son grand retour avec un concert au Stade de France le 10 septembre. Le rappeur américain reviendra donc à Paris avec une date unique prévue en septembre prochain. Jay-Z a annoncé un concert exceptionnel au Stade de France prévu le 10 septembre prochain. Une date unique en France, révélée notamment via les réseaux sociaux de l'enceinte et confirmée par l'opérateur Live Nation. Le rappeur de 56 ans fera ainsi son grand retour sur la scène parisienne pour un show événement plusieurs années après ses dernières apparitions dans le stade, notamment aux côtés de Beyoncé. Le concert s'inscrit dans une série limitée de shows à l'automne. Celui de Paris aura lieu au Stade de France, plus grande enceinte du pays. Les billets sont donc proposés d'ores et déjà via la plateforme Live Nation. Cette fois-ci, Jay-Z sera seul sur scène, une première dans cette enceinte où il avait surtout performé avec Beyoncé lors des tournées on The Run. Le show doit aussi marquer les 30 ans de son premier album, un classique du hip-hop qui a donc lancé sa carrière. Avant Paris, Jay-Z doit se produire à New York, notamment au Yankee Stadium. Après cette date française, il enchaînera avec un concert à Los Angeles. Une tournée courte mais très ciblée qui confirme donc le retour sur scène du rappeur après plusieurs années plus discrètes. On se retrouve très vite avec d'autres actualités.
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2: Né le 12 novembre 1884 à Marseille, Dréhan rencontre le succès en 1918 avec l'opérette intitulée Fifi de Willemetz et Henri Christinet. Sa carrière prend véritablement de l'ampleur dans les années 20 et 30 où il crée et interprète plusieurs chansons renommées. Comme « Cache ton piano » en 1920, « Elle s'était fait couper les cheveux » en 24, « Si tu vois ma tante » en 28 ou bien encore « Qui craint le grand méchant loup » en 1934. Parallèlement, il joue plusieurs rôles au cinéma. On peut le voir à l'œuvre dans les films « Une étoile disparaît », « Les As du turf », « Rivaux de la piste » ou bien encore « La porteuse de pain ». Ce comédien-chanteur meurt à Corbeil-Essonnes le 8 mars 1977 dans l'oubli quasi général.

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2: Né le 17 février 1943 à Paris, Gérard Rinaldi débute sa carrière au milieu des années 60 dans le groupe de musique surnommé Les Problèmes, qui accompagne Antoine dans ses fameuses élucubrations. À partir de 1966, cette formation renaît sous le nom des Charlots et se compose de 5 membres. Les Charlots enchaînent des tubes, parmi lesquels Paulette la reine des paupiettes, Sur la route de Penzac, Fais-moi mal Johnny et surtout Merci patron, titre volontairement sarcastique.

0: Il participe également à plusieurs films comiques, comme Les Bidas en folie, Les Fous du Stade et Le Grand Bazar. En 1987, Gérard Rinaldi se produit dans la célèbre série télévisée Marc et Sophie, en incarnant le rôle d'un vétérinaire aux côtés de Julie Arnold. Par la suite, il effectue des doublages de grandes séries américaines en mettant à profit sa magnifique voix de baryton. En 2009, il participe aussi à la tournée « Âge tendre et tête de bois ». Le 2 mars 2012, celui que l'on considérait comme l'âme des Charlots s'éteint dans le département de l'Essonne des suites d'une longue maladie.
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1: Il est 18h.
2: Bonsoir, la canicule. Le ministre de l'Intérieur recommande au préfet d'interdire la consommation et la vente à emporter d'alcool dans l'espace public. La mesure a déjà été prise à Paris. Laurent Nunez souligne qu'après les journées les plus chaudes jamais enregistrées en France, des conditions similaires sont attendues jusqu'au week-end à venir. Par ailleurs, le festival Le Solidays prévu ce week-end à Paris a été annulé et la marche des fiertés reportée. L'INSEE, victime d'une attaque informatique qui a conduit à une violation de données personnelles de 12 800 personnes travaillant ou ayant travaillé pour l'Institut. Aucune donnée sensible n'est concernée. La Commission européenne a annoncé avoir ouvert une enquête contre le géant pharmaceutique français Sanofi pour une possible entrave à la concurrence sur le marché des vaccins anti-grippaux. Le groupe est soupçonné par l'exécutif européen d'avoir abusé de sa position dominante en menant une campagne de dénigrement contre un vaccin de son concurrent australien CSL Seqirus. Un homme de 37 ans a été condamné à Rouen à 30 mois de prison avec sursis pour avoir partagé la vidéo du viol d'un bébé de 18 mois. Il avait été interpellé cette semaine dans le cadre d'une vaste opération de lutte contre la pédocriminalité menée par l'Office des mineurs. Une opération qui a permis d'identifier 33 personnes dans plusieurs départements français. À Gaza, un appel à manifester a été lancé contre les dirigeants palestiniens. Après près de 3 ans de guerre, de nombreux habitants sont à bout. Ils disent ne plus supporter les destructions, l'impossibilité de soigner les malades ou encore les conditions de vie alarmantes. Ils se sentent pris en étau par les différentes forces politiques palestiniennes, notamment le Hamas et le Fatah. C'est la fin de ce flash, une bonne fin de journée à notre écoute.
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Ah non, c'est l'oncle Jules. Non, c'est... Oh, ben, tout ça n'a pas d'importance d'ailleurs. Ça n'a rien à voir avec ma chanson. 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

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J'ai fait d'ailleurs sa connaissance d'une drôle de manière. 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Mais je vous raconte tout ça, je me demande pourquoi. Ça n'a rien à voir avec ma chanson, tout ça. Je suis de nature distraite, ça me joue des tours bébêtes. 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Mais si, et dans quelles circonstances. 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Mais si, je l'ai vue dans un cauchemar. J'allais l'assommer quand ma femme me dit Pancrace, fais pas l'idiot, c'est toi que tu vois.

0: Eh bien, j'étais déjà à Bordeaux étudiant et je faisais en même temps l'Institut d'éducation physique et le conservatoire. Et en étant à la faculté de médecine, tous les jours quand même, j'allais au cours du soir au conservatoire. Et je faisais vraiment ça en dilettante, en pensant qu'un jour, ça me servirait comme métier. Comme je suis venu à l'école de massage à Paris, à ce moment-là, je jouais au Paris Université Club. Des copains m'ont fait faire un radio-crochet. Je suis amusé à faire ce radio-crochet, poussé par mes amis, que j'ai gagné d'ailleurs, et qui m'a fait rencontrer Ray Ventura. Et je suis rentré dans l'orchestre Ray Ventura, en laissant mes clients de culture physique à Bordeaux, et même mes massages que j'ai repris, certains à Paris, comme des leçons. D'ailleurs, je me levais tous les matins à 6 heures pour aller voir mes clients, les masser. Je finissais très tard avec Ray Ventura, jusqu'au jour où j'ai laissé les massages, et j'ai continué Ray Ventura sans m'arrêter.
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10, l'école des fans, l'émission dominicale culte animée par Jacques Martin, reçoit le 3 mai 1980 une petite fille âgée de 7 ans, prénommée Vanessa, venue chanter Émilie Jolie de Philippe Châtel. L'année suivante, elle participe à Turin au concours Eurovision des enfants, sans résultat. En 1985, son oncle, le comédien Didier Pin, lui fait enregistrer un 45 tours avec les Forbans, mais la magie des surprises parties ne sort pas dans le commerce. À la même époque, Didier Pin emmène sa nièce dans un studio parisien où le parolier Étienne Rodagil et le compositeur Franck Langolf concoctent l'enregistrement de l'album de Sophie Marceau. L'idée d'une chanson pour Vanessa se fait jour. Dans les bacs, le 27 avril 1987, Joe le Taxi devient numéro 1 du top 50 le 1er août. À la fin de l'été, il s'est déjà vendu à plus d'un million de singles. Paradoxalement, bien qu'en tête des classements, Vanessa fait l'objet d'attaques incessantes. De nombreux adolescents s'en prennent à cette jeune fille à la réussite jugée insolente. La critique à son tour l'éreinte. En janvier 88, elle se voit huée à Cannes au cours d'une grande soirée des trophées du MIDEM. Et Vanessa Paradis a repris une chanson d'Alain Souchon en 2017, Le Baiser, sur l'album Hommage à l'artiste. Le Baiser, titre original paru sur l'album Au ras des pâquerettes en 1999. Chanson écrite et composée par Alain Souchon. Voici la version originale de 1999, Le Baiser, Alain Souchon.

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2: Né le 18 mai 1913 à Narbonne, Charles Trenet quitte rapidement le département de l'Aude pour se rendre à Paris. Très jeune, il écrit des romans feuilletons, des poèmes, des chansons et fréquente les cabarets de jazz. Au début des années 30, il rencontre le pianiste suisse Johnny Hess et tous deux forment le célèbre duo surnommé Charlie Johnny. Son départ pour le service militaire en 1936 met fin à la collaboration entre les deux artistes. Charles Trenet se lance alors dans une carrière solo. Le public tombe immédiatement en admiration en reprenant les refrains de cet homme de génie. « Je chante, fleurs bleues, vous êtes jolie, les oiseaux de Paris, papa pique » ou bien encore « boum ».
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1: Ces textes rythmés d'une mélodie souvent swing font fureur lors de la Seconde Guerre mondiale. Surnommé le fou chantant, Trainé apporte du baume au cœur face à la triste réalité vécue durant la période de l'occupation. Véritable bête de scène, il se produit dans un très grand nombre de salles du monde entier. Les succès s'enchaînent, parmi lesquels « Moi j'aime le musical »,« Route nationale 7 »,« À la porte du garage », sans oublier son titre international intitulé « La mer ».

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1: En 1999, à plus de 85 ans, et malgré une santé devenue précaire, il donne trois ultimes récitals à la salle Pleyel à Paris. Charles Trenet quitte ce monde le 19 février 2001 à Créteil à la suite d'une attaque cérébrale. La France pleure alors l'un de ses plus grands poètes.
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Elle a le cheveu de jais, le visage hiératique et la silhouette d'une princesse de bas-relief égyptien. Elle s'appelait il y a 6 ans Yolande Gigliotti et elle était tout à fait inconnue. Maintenant, son nom est Dalida. Elle a vendu 6 millions de disques en France et à l'étranger et on l'a surnommée d'abord Mademoiselle Bambino, puis Mademoiselle Succès.

0: Il y a évidemment une petite particularité dans sa voix. A-t-elle réussi malgré cet accent ou à cause de lui?
1: Ben, franchement, je ne sais pas. D'ailleurs, ce qui est très amusant quand j'entends des autres avec un accent parler ou chanter en français, ça m'amuse énormément. Alors, je pense que les autres doivent s'amuser en m'écoutant aussi.
0: La vocation de Dalida a été plutôt précoce. Déjà, lorsqu'elle habitait le Caire.
1: Oh, je chantais depuis petite fille. Je chantais à l'école, dans la chorale, là, des sœurs à l'église. Mais je ne pensais pas devenir une chanteuse. Et c'est à l'âge de 19 ans que je pensais devenir une chanteuse. D'ailleurs, je suis venue en France quand j'avais 20 ans.
0: On l'a lancée à la vitesse d'un bolide. Toute chansonnette qui passe par sa gorge ensoleillée devient tout à coup un succès.

0: Elle a eu dernièrement la plus grande joie et aussi la plus grande émotion de sa carrière. Elle a chanté pour l'impératrice d'Iran, Faradiba. C'est une chanson très, très, très, très triste.
1: Oui, j'ai chanté dernièrement devant Faradiba à Téhéran. Elle est très charmante. J'ai chanté une chanson que Faradiba aime beaucoup qui s'appelle « Des millions de larmes ». Alors celle-là, je l'ai chantée exprès pour elle.

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1: De l'audace, Dalida n'en manque pas. Elle a tout simplement décidé de chanter Parlez-moi d'amour, le grand succès de Lucienne Boyer.
2: Oui, c'est une chanson que j'ai déjà chantée dans un film d'ailleurs qui s'appelle Parlez-moi d'amour aussi. C'est la chanson de Lucienne Boyer, mais qui est chantée en slow rock, un peu moderne, dans une autre version. Oh.

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ses propres œuvres, parmi lesquelles Dévaine, 5 filles à marier et La vie est belle. Considéré comme l'un des plus grands chansonniers de son époque, il émeut le public de nombreux cabarets, dont le Caveau de la République, le Coucou et la Lune Rousse. Raymond Souplex devient rapidement une vedette incontournable de Radio Luxembourg, grâce à l'émission intitulée « Sur le banc », co-présentée avec Jeanne Sourza. Cette émission est tellement appréciée qu'elle débouche sur un film qui lance sa carrière au cinéma. Il joue dans une cinquantaine d'œuvres cinématographiques, parmi lesquelles Manon de Clouzot en 1949, Le Passe-Muraille de Boyer en 1950 et Si Versailles m'était compté de Sacha Guitry en 1953. À partir de 1958, il incarne le fameux inspecteur Bourrel dans la série Les 5 dernières minutes. Cet artiste disparaît à Paris le 22 novembre 1972.

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2: Né le 28 février 1939 à Neuilly-sur-Seine, Olivier Despax apprend très jeune la guitare. Âgé de 16 ans, il est élu meilleur guitariste français de jazz au Salon de la Jeunesse du Grand Palais. En 1962, sur la demande pressante du producteur Eddie Barclay, il rejoint les Gambers, groupe qui se produit dans les boîtes de jazz les plus célèbres de Paris et qui propose des reprises de Ray Charles. Quelques mois plus tard, Olivier Despax entame une carrière solo grâce à l'appui de Brigitte Bardot. Doté d'un beau physique et d'yeux verts accrocheurs, il parvient à graver plusieurs 45 tours, comme notamment « L'homme à la guitare »,« Laisse-toi danser »,« Si loin d'Angleterre » et « Je t'appartiens ». Parallèlement, le bel étalon joue dans plusieurs films, dont « Le monocle riz jaune » et « Le dernier train de Katanga ». Atteint d'une longue maladie, il nous quitte le 10 avril 1974 à l'âge de 35 ans seulement.

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1: Il est 19h.
2: Bonsoir, la canicule. Le ministre de l'Intérieur recommande au préfet d'interdire la consommation et la vente à emporter d'alcool dans l'espace public. La mesure a déjà été prise à Paris. Laurent Nunez souligne qu'après les journées les plus chaudes jamais enregistrées en France, des conditions similaires sont attendues jusqu'au week-end à venir. Par ailleurs, le festival Le Solidays, prévu ce week-end à Paris, a été annulé et la marche des fiertés reportée. L'INSEE est victime d'une attaque informatique qui a conduit à une violation de données personnelles de 12 800 personnes travaillant ou ayant travaillé pour l'Institut. Aucune donnée sensible n'est concernée. La Commission européenne a annoncé avoir ouvert une enquête contre le géant pharmaceutique français Sanofi pour une possible entrave à la concurrence sur le marché des vaccins anti-grippaux. Le groupe est soupçonné par l'exécutif européen d'avoir abusé de sa position dominante en menant une campagne de dénigrement contre un vaccin de son concurrent australien CSL Seqirus. Un homme de 37 ans a été condamné à Rouen à 30 mois de prison avec sursis pour avoir partagé la vidéo du viol d'un bébé de 18 mois. Il avait été interpellé cette semaine dans le cadre d'une vaste opération de lutte contre la pédocriminalité menée par l'Office des mineurs. Une opération qui a permis d'identifier 33 personnes dans plusieurs départements français. À Gaza, un appel à manifester a été lancé contre les dirigeants palestiniens. Après près de 3 ans de guerre, de nombreux habitants sont à bout. Ils disent ne plus supporter les destructions, l'impossibilité de soigner les malades ou encore les conditions de vie alarmantes. Ils se sentent pris en étau par les différentes forces politiques palestiniennes, notamment le Hamas et le Fatah. C'est la fin de ce flash, une bonne fin de journée à notre écoute.
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Jeunesse, l'école des fans, l'émission dominicale culte animée par Jacques Martin, reçoit le 3 mai 1980 une petite fille âgée de 7 ans prénommée Vanessa, venue chanter Émilie Jolie de Philippe Châtel. L'année suivante, elle participe à Turin au concours Eurovision des enfants, sans résultat. En 1985, son oncle, le comédien Didier Pin, lui fait enregistrer un 45 tours avec les Forbans, mais la magie des surprises parties ne sort pas dans le commerce. À la même époque, Didier Pin emmène sa nièce dans un studio parisien où le parolier Étienne Rodagil et le compositeur Franck Langolf concoctent l'enregistrement de l'album de Sophie Marceau. L'idée d'une chanson pour Vanessa se fait jour. Dans les bacs, le 27 avril 1987, Joe le Taxi devient numéro 1 du top 50 le 1er août. À la fin de l'été, il s'est déjà vendu à plus d'un million de singles. Paradoxalement, bien qu'en tête des classements, Vanessa fait l'objet d'attaques incessantes. De nombreux adolescents s'en prennent à cette jeune fille à la réussite jugée insolente. La critique à son tour l'éreinte. En janvier 88, elle se voit huée à Cannes au cours d'une grande soirée des trophées du MIDEM. Et Vanessa Paradis a repris une chanson d'Alain Souchon en 2017, Le Baiser, sur l'album Hommage à l'artiste. Le Baiser, titre original paru sur l'album Au ras des pâquerettes en 1999. Chanson écrite et composée par Alain Souchon. Voici la version originale de 1999, Le Baiser, Alain Souchon.

0: J'ai beaucoup de chance parce que mes parents ils tenaient un magasin de musique. 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Et puis, je me suis tout de suite intéressé très, très vite à tout ça. 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

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Une émission de Serge Prual. Je vous invite à un grand voyage en chanson à travers les années 60 et 70. 72 est l'année d'une reine, élevée au statut de star des champs de course. Une reine sans couronne, car la jument 1 de mai ne gagnera jamais le Grand Prix d'Amérique. Malgré 6 tentatives et un palmarès éblouissant, 1 de mai a battu tous les cracks, comme le fameux Never Pride que les Américains disaient invincible. Mais 72 sera quand même une année de gloire pour elle, là où on ne l'attend pas. Dans une envolée lyrique, le peintre délirant Salvatore Dalí, impressionné par les performances extraordinaires de la jument, immortalise 1 de mai dans un portrait mélangeant photo et litho. Cette année encore, un autre cheval français devient star mondiale. Tidalium Pelo remporte pour la 2e fois consécutive le Grand Prix d'Amérique. À chacun son dada. Son dada à lui, c'est la chanson douce, son créneau viril mais charmeur. Daniel Guichard débute avec une chanson prévue à l'origine pour Mireille Mathieu qui la refuse. La tendresse sera pourtant un succès énorme qui propulse déjà Daniel Guichard à l'Olympia.

Après les chevaux récompensés, lui qui n'est ni un tocard ni un charlot, quoique, reçoit un Oscar d'honneur pour son œuvre. Après avoir été expulsé des États-Unis pendant le McCarthyisme et avoir vu ses films boycottés, Charlie Chaplin, réhabilité, fait un retour triomphal dans le pays qu'il avait mis à la porte. Il entre dans la légende à 83 ans. Nous sommes bientôt à la fin de ce troisième épisode de 1972. Quelques airs qui ont marqué l'année. On commence avec un succès éphémère pour l'inconnu Léonie, qui nous emmène en Alabama avec sa voix fine et si...

termine ce troisième épisode de 1972 avec une nouveauté qui va concerner tous les élèves, leurs parents aussi, et même tout le monde. Pour mieux équilibrer la semaine, le mercredi remplace le sacro-saint jeudi comme jour de repos des écoliers. Quel bouleversement ! On se quitte avec un tube 100% pop du groupe anglais The Hollies qui débuta dans les années 60. Peut-être un mercredi ou pourquoi pas un jeudi. Les Hollies chantent L'Uncle Woman in a Black Dress. À bientôt pour le quatrième rendez-vous en 1972.

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3: Il est 20h.
4: Bonsoir, la canicule. Le ministre de l'Intérieur recommande au préfet d'interdire la consommation et la vente à emporter d'alcool dans l'espace public. La mesure a déjà été prise à Paris. Laurent Nunez souligne qu'après les journées les plus chaudes jamais enregistrées en France, des conditions similaires sont attendues jusqu'au week-end à venir. Par ailleurs, le festival Le Solidays, prévu ce week-end à Paris, a été annulé et la marche des fiertés reportée. L'INSEE est victime d'une attaque informatique qui a conduit à une violation de données personnelles de 12 800 personnes travaillant ou ayant travaillé pour l'Institut. Aucune donnée sensible n'est concernée. La Commission européenne a annoncé avoir ouvert une enquête contre le géant pharmaceutique français Sanofi pour une possible entrave à la concurrence sur le marché des vaccins anti-grippaux. Le groupe est soupçonné par l'exécutif européen d'avoir abusé de sa position dominante en menant une campagne de dénigrement contre un vaccin de son concurrent australien CSL Seqirus. Un homme de 37 ans a été condamné à Rouen à 30 mois de prison avec sursis pour avoir partagé la vidéo du viol d'un bébé de 18 mois. Il avait été interpellé cette semaine dans le cadre d'une vaste opération de lutte contre la pédocriminalité menée par l'Office des mineurs. Une opération qui a permis d'identifier 33 personnes dans plusieurs départements français. À Gaza, un appel à manifester a été lancé contre les dirigeants palestiniens. Après près de 3 ans de guerre, de nombreux habitants sont à bout. Ils disent ne plus supporter les destructions, l'impossibilité de soigner les malades ou encore les conditions de vie alarmantes. Ils se sentent pris en étau par les différentes forces politiques palestiniennes, notamment le Hamas et le Fatah. C'est la fin de ce flash, une bonne fin de journée à notre écoute.
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2: Né le 1er juillet 1907 à Lille, Guy Berry reste célèbre pour sa chanson intitulée « La révolte des joujoux » en 1936.

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1: Fort d'une voix timbrée et nuancée, il chante également d'autres chansons qui ne connaissent toutefois pas un grand succès, comme « Les rêves sont des bulles de savon » en 1930 et « Petit homme, c'est l'heure de faire dodo » en 1934. Il se tourne alors vers le nouveau style de musique des années 40, le swing. À l'instar de Johnny Hess, il compose plusieurs chansons de ce genre révolutionnaire, dont « Êtes-vous swing ?»,« Dansez ?» et « Musique, musique, musique ». Désabusé de ne pas pouvoir enthousiasmer un public très nombreux, il décide de mettre un terme à sa carrière au début des années 50. Il meurt à Cannes le 15 mars 1982, presque oublié.

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Une émission de Serge Pruhal. Balade en chanson à travers les années 60 et 70. Nous sommes en 1978. C'est le premier épisode. Le 23 juillet, une étonnante affaire de kidnapping concernant le baron Empain, grand patron de Schneider, va nous interroger. D'abord, le rapt est politique. Il est revendiqué par un groupe d'extrême gauche qui veut faire libérer certains de leurs membres en prison. Puis le rapt devient crapuleux avec une demande de rançon de 80 millions de francs. Quoi penser ? La passion du baron pour le poker indique alors une mise en scène pas loin d'être mafieuse. Mais les ravisseurs tranchent une phalange du petit doigt du baron qu'ils envoient à la famille par colis avec sa carte d'identité. L'affaire qui fait grand bruit est relancée après doutes et supputations et 63 jours de captivité. Le baron Empain est libéré dans la banlieue parisienne. Il a 10 francs en poche. À la station de métro Opéra, il téléphone à sa femme. Fin de l'histoire. Et début d'histoire d'une Portugaise de 30 ans qui dépose sa valise en carton sur la terre de France.

Premier succès pour Linda de Souza qui chante un portugais. Autre tube de 1978 avec Dave qui envoie une lettre des Kerguelen. Hélène.

1978, les idylles de stars font la une. Marthe Keller, ex-demoiselle d'Avignon, est amoureuse de l'acteur américain Al Pacino. Caroline de Monaco, 21 ans, épouse le roturier Philippe Junot, de 17 ans son aîné. Ça grince sur le rocher. Jean-Michel Jarre épouse la célèbre actrice Charlotte Rampling. Et puis Denis Fabre, Paloma Picasso, Joe Dassin, Michel Platini disent tous oui devant Monsieur le maire. Mireille Mathieu, toujours célibataire, offre sa poitrine. Enfin, son buste. En tout bien, tout honneur, elle est la nouvelle Marianne. Elle va remplacer Brigitte Bardot dans les mairies de France. Laurent Voulzy se remet de son succès monumental de 1977, Rock Collection. Il goûte à la vie des stars dont il fait désormais partie. Le star système de façade l'inspire à se moquer de lui-même et de toutes les idoles de pacotille.

Les chanteurs français se mettent à aimer faire danser les foules dans les boîtes de nuit. Cheik se lance à fond dans le disco avec Soleil, aide-moi.

Et enfin, Sheila chante désormais en anglais avec son groupe de danseurs Be Devotion, I Don't Need a Doctor.

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1: Il est 21h.
2: Bonsoir, la canicule. Le ministre de l'Intérieur recommande au préfet d'interdire la consommation et la vente à emporter d'alcool dans l'espace public. La mesure a déjà été prise à Paris. Laurent Nunez souligne qu'après les journées les plus chaudes jamais enregistrées en France, des conditions similaires sont attendues jusqu'au week-end à venir. Par ailleurs, le festival Le Solidays, prévu ce week-end à Paris, a été annulé et la marche des fiertés reportée. L'INSEE est victime d'une attaque informatique qui a conduit à une violation de données personnelles de 12 800 personnes travaillant ou ayant travaillé pour l'Institut. Aucune donnée sensible n'est concernée. La Commission européenne a annoncé avoir ouvert une enquête contre le géant pharmaceutique français Sanofi pour une possible entrave à la concurrence sur le marché des vaccins anti-grippaux. Le groupe est soupçonné par l'exécutif européen d'avoir abusé de sa position dominante en menant une campagne de dénigrement contre un vaccin de son concurrent australien CSL Seqirus. Un homme de 37 ans a été condamné à Rouen à 30 mois de prison avec sursis pour avoir partagé la vidéo du viol d'un bébé de 18 mois. Il avait été interpellé cette semaine dans le cadre d'une vaste opération de lutte contre la pédocriminalité menée par l'Office des mineurs. Une opération qui a permis d'identifier 33 personnes dans plusieurs départements français. À Gaza, un appel à manifester a été lancé contre les dirigeants palestiniens. Après près de 3 ans de guerre, de nombreux habitants sont à bout. Ils disent ne plus supporter les destructions, l'impossibilité de soigner les malades ou encore les conditions de vie alarmantes. Ils se sentent pris en étau par les différentes forces politiques palestiniennes, notamment le Hamas et le Fatah. C'est la fin de ce flash, une bonne fin de journée à notre écoute.
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2: Né le 29 décembre 1945 à Bayeux, Marjorie Noël chante gamine des chansons apprises à l'école qu'elle interprète dans le bar que ses parents tiennent à côté des Buttes Chaumont dans le 19e arrondissement. Après avoir pris des cours de chant, elle passe une audition devant le célèbre producteur Eddie Barclay qui n'hésite pas longtemps à lui faire signer un contrat. La jeune femme enregistre alors 7 45 tours, dont « Tu vas partir » en 64, dans le même wagon, « Je te dis mon âge », « Fais attention » et « Au temps des princes charmants ». Elle participe également à de nombreux concours, comme celui de la Rose d'Or à Antibes, où elle termine à la seconde place grâce au titre « Des filles et des fleurs ». Au milieu des années 60, sa renommée devient internationale, puisqu'elle se produit avec succès au Japon, pays dans lequel elle chante en japonais et grave une dizaine de 33 tours. Malheureusement, Marjorie Noël est victime d'un grave accident de voiture en 1966 qui va l'handicaper. 2 ans plus tard, Eddie Barclay décide de mettre un terme à son contrat. Marjorie se retire alors de la vie artistique et met au monde un bébé. Elle meurt le 30 avril 2000.

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10. L'école des fans, l'émission dominicale culte animée par Jacques Martin, reçoit le 3 mai 1980 une petite fille âgée de 7 ans prénommée Vanessa, venue chanter Émilie Jolie de Philippe Châtel. L'année suivante, elle participe à Turin au concours Eurovision des enfants, sans résultat. En 1985, son oncle, le comédien Didier Pin, lui fait enregistrer un 45 tours avec les Forbans, mais la magie des surprises parties ne sort pas dans le commerce. À la même époque, Didier Pin emmène sa nièce dans un studio parisien où le parolier Étienne Rodagil et le compositeur Franck Langolf concoctent l'enregistrement de l'album de Sophie Marceau. L'idée d'une chanson pour Vanessa se fait jour. Dans les bacs, le 27 avril 1987, Joe le Taxi devient numéro 1 du top 50 le 1er août. À la fin de l'été, il s'est déjà vendu à plus d'un million de singles. Paradoxalement, bien qu'en tête des classements, Vanessa fait l'objet d'attaques incessantes. De nombreux adolescents s'en prennent à cette jeune fille à la réussite jugée insolente. La critique à son tour l'éreinte. En janvier 88, elle se voit huée à Cannes au cours d'une grande soirée des trophées du MIDEM. Et Vanessa Paradis a repris une chanson d'Alain Souchon en 2017, Le Baiser, sur l'album Hommage à l'artiste. Le Baiser, titre original paru sur l'album Au ras des pâquerettes en 1999. Chanson écrite et composée par Alain Souchon. Voici la version originale de 1999, Le Baiser, Alain Souchon.

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0: J'ai débuté en 1922, l'hiver 22-23, aux Folies Bergères. Car je viens du Music Hall, j'ai débuté au Music Hall, ensuite j'ai fait mon tour de chant, j'ai joué l'opérette, et jusqu'au jour où je suis entré au cinéma, c'est-à-dire en 30, il va y avoir 30 ans.
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Cette voix souple, unie, qui se déroule ainsi qu'un ruban, a déjà pour vous un visage et une carte d'identité. Nom, Anthony. Prénom, Richard. Richard Anthony, c'est excellent, harmonieux, avec un côté anglo-saxon et un autre côté légèrement romantique. Né le 13 janvier 1938, ce qui signifie qu'il a l'âge de ses admiratrices et de ses admirateurs, lesquels ont dressé l'oreille dès sa première chanson, celle-ci.

De la nouvelle vague, Richard Anthony a tous les attributs et tous les goûts. Il porte non pas un blouson noir, terriblement démodé le blouson noir, mais des chandails souples, des gilets éclatants. Il adore les petites boîtes enfumées où l'on boit du scotch et Saint-Tropez au soleil de juillet. Et les bateaux chromés qui filent sur l'eau. Il est épris de vitesse. Il conduit une voiture de sport, une Austin Healey écarlate. Demain, il conduira un avion à réaction, sans qu'il oublie d'épingler à son cockpit la petite fleur de l'humour.

Il y a très souvent dans la carrière de ceux qui réussissent un œuf de Christophe Colomb. Le petit détail qui semble insignifiant après coup et auquel il fallait penser, c'est ce qu'il arriva à Richard Anthony. Un jour, il rendit visite à un vieil ami qui habite le Cap d'Antibes. Ils parlèrent musique, chansons, jazz. Et Richard de s'étonner. C'est curieux. Personne n'a encore songé à traduire les rock'n'roll en français et à les chanter dans cette langue. Tu devrais essayer, dit l'ami en souriant. C'est ce que fait Richard. Timidement, sur une chanson interprétée par Paul Anka, Tell Me That You Love Me. Il superpose sa propre voix et il soumet la bande à une maison de disques en la présentant comme celle d'un copain. C'était en 1958. Et aujourd'hui, des milliers et des milliers de jeunes gens accoudés dans les bars, les cafés se grisent au jukebox de l'alcool Anthony. Et hier, Richard a cessé d'être un inconnu célèbre. Il a affronté le public le plus difficile, celui de Bobino. Pour lui, il a créé deux chansons qui sont les succès de demain. Écoutez-les, vous ne cesserez de les entendre.

et celle-ci plus secrète, plus tendre, qui vous révélera que Richard Anthony, comme ses jeunes partisans, a un double visage, un double talent. Quand

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1: Il est 22h.
2: Bonsoir, la canicule. Le ministre de l'Intérieur recommande au préfet d'interdire la consommation et la vente à emporter d'alcool dans l'espace public. La mesure a déjà été prise à Paris. Laurent Nunez souligne qu'après les journées les plus chaudes jamais enregistrées en France, des conditions similaires sont attendues jusqu'au week-end à venir. Par ailleurs, le festival Le Solidays prévu ce week-end à Paris a été annulé et la marche des fiertés reportée. L'INSEE, victime d'une attaque informatique qui a conduit à une violation de données personnelles de 12 800 personnes travaillant ou ayant travaillé pour l'Institut. Aucune donnée sensible n'est concernée. La Commission européenne a annoncé avoir ouvert une enquête contre le géant pharmaceutique français Sanofi pour une possible entrave à la concurrence sur le marché des vaccins anti-grippaux. Le groupe est soupçonné par l'exécutif européen d'avoir abusé de sa position dominante en menant une campagne de dénigrement contre un vaccin de son concurrent australien CSL Seqirus. Un homme de 37 ans a été condamné à Rouen à 30 mois de prison avec sursis pour avoir partagé la vidéo du viol d'un bébé de 18 mois. Il avait été interpellé cette semaine dans le cadre d'une vaste opération de lutte contre la pédocriminalité menée par l'Office des mineurs. Une opération qui a permis d'identifier 33 personnes dans plusieurs départements français. À Gaza, un appel à manifester a été lancé contre les dirigeants palestiniens. Après près de 3 ans de guerre, de nombreux habitants sont à bout. Ils disent ne plus supporter les destructions, l'impossibilité de soigner les malades ou encore les conditions de vie alarmantes. Ils se sentent pris en étau par les différentes forces politiques palestiniennes, notamment le Hamas et le Fatah. C'est la fin de ce flash, une bonne fin de journée à notre écoute.
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6. L'école des fans, l'émission dominicale culte animée par Jacques Martin, reçoit le 3 mai 1980 une petite fille âgée de 7 ans prénommée Vanessa, venue chanter Émilie Jolie de Philippe Châtel. L'année suivante, elle participe à Turin au concours Eurovision des enfants, sans résultat. En 1985, son oncle, le comédien Didier Pin, lui fait enregistrer un 45 tours avec Les Forbans, mais la magie des surprises parties ne sort pas dans le commerce. À la même époque, Didier Pin emmène sa nièce dans un studio parisien où le parolier Étienne Rodagil et le compositeur Franck Langolf concoctent l'enregistrement de l'album de Sophie Marceau. L'idée d'une chanson pour Vanessa se fait jour. Dans les bacs, le 27 avril 1987, Joe le Taxi devient numéro 1 du top 50 le 1er août. À la fin de l'été, il s'est déjà vendu à plus d'un million de singles. Paradoxalement, bien qu'en tête des classements, Vanessa fait l'objet d'attaques incessantes. De nombreux adolescents s'en prennent à cette jeune fille à la réussite jugée insolente. La critique à son tour l'éreinte. En janvier 88, elle se voit huée à Cannes au cours d'une grande soirée des trophées du MIDEM. Et Vanessa Paradis a repris une chanson d'Alain Souchon en 2017, Le Baiser, sur l'album Hommage à l'artiste. Le Baiser, titre original paru sur l'album Au ras des pâquerettes en 1999. Chanson écrite et composée par Alain Souchon. Voici la version originale de 1999, Le Baiser, Alain Souchon.

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2: Né le 27 juin 1941 à Sainte-Agnès-de-Bellecombe, au Québec, Jacques Michel chante dès l'adolescence dans les cabarets de sa région, interprétant Béco, Aznavour et Mouloudji, avant d'y glisser ses propres compositions. Après un bref passage dans l'armée à 15 ans, il revient rapidement à la musique et rejoint plusieurs groupes, dont les Rock'n'Roll Kids et les Midnighters, avant de se lancer en solo en 1963. Sa carrière décolle au milieu des années 60. En 1965, il remporte le trophée du Festival du Disque avec « Je retourne chez moi », mais c'est en 1970 qu'il s'impose véritablement sur la scène internationale, en remportant le Grand Prix du Festival de Spa avec le titre « Amène-toi chez nous », puis un second prix au Festival international de Tokyo avec le titre « Un nouveau jour va se lever ». Cette chanson deviendra, au lendemain de la crise d'octobre, un hymne officieux pour une partie du Québec en quête de renouveau. Dans les années 70, Jacques Michel devient l'une des figures de proue de la chanson engagée. Ses albums, Citoyens d'Amérique et SOS, résonnent avec les aspirations indépendantistes et socialisantes de la jeunesse. Il participe au spectacle « Poèmes et chants de la résistance », affirmant son rôle d'artiste citoyen. Parallèlement, il enchaîne les succès populaires, comme « Chacun son refrain »,« Pas besoin de frapper pour entrer »,« Allume mes lumières » ou bien encore « Le temps des jours meilleurs ». Jusqu'au milieu des années 80, il demeure omniprésent sur scène et au palmarès, avant de se retirer progressivement pour écrire pour d'autres artistes et travailler comme concepteur télé. En 2007, il est fait chevalier de l'Ordre national du Québec, reconnaissance de son rapport majeur à la culture. Cet auteur-compositeur-interprète, à l'origine de plus de 300 chansons, dont plusieurs d'ailleurs devenues de grands classiques de la chanson québécoise, s'éteint le 5 mars 2026 à l'âge de 84 ans.

0: J'ai jamais eu envie d'être une femme publique et c'est la seule chose qui me dérange en fait dans ce métier. C'est qu'il y a une part d'exhibitionnisme et que je suis pas du tout exhibitionniste. Je suis plutôt timide. Je crois qu'un acteur ou un chanteur ne peut jamais être autre chose que ce qu'il est. Il est même lui-même à 3000% comme il n'a jamais osé l'être. Dans la vraie vie, comme on dit, on est tout à fait enfin soi-même. Rassuré
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0: Je suis un privilégié parce que j'ai la chance extraordinaire de faire un métier que j'aime. J'ai donc le privilège d'avoir une certaine liberté. Donc, ce privilège que j'ai, à mon avis, ne peut se justifier que d'une manière possible, c'est si je peux arriver à prêter ma voix à ceux qui n'en ont pas, c'est-à-dire à ceux auxquels on demande toujours les sacrifices, le travail, et puis leur sang aussi.
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1: Il est 23h.
2: Bonsoir, la canicule. Le ministre de l'Intérieur recommande au préfet d'interdire la consommation et la vente à emporter d'alcool dans l'espace public. La mesure a déjà été prise à Paris. Laurent Nunez souligne qu'après les journées les plus chaudes jamais enregistrées en France, des conditions similaires sont attendues jusqu'au week-end à venir. Par ailleurs, le festival Le Solidays, prévu ce week-end à Paris, a été annulé et la marche des fiertés reportée. L'INSEE est victime d'une attaque informatique qui a conduit à une violation de données personnelles de 12 800 personnes travaillant ou ayant travaillé pour l'Institut. Aucune donnée sensible n'est concernée. La Commission européenne a annoncé avoir ouvert une enquête contre le géant pharmaceutique français Sanofi pour une possible entrave à la concurrence sur le marché des vaccins anti-grippaux. Le groupe est soupçonné par l'exécutif européen d'avoir abusé de sa position dominante en menant une campagne de dénigrement contre un vaccin de son concurrent australien CSL Seqirus. Un homme de 37 ans a été condamné à Rouen à 30 mois de prison avec sursis pour avoir partagé la vidéo du viol d'un bébé de 18 mois. Il avait été interpellé cette semaine dans le cadre d'une vaste opération de lutte contre la pédocriminalité menée par l'Office des mineurs. Une opération qui a permis d'identifier 33 personnes dans plusieurs départements français. À Gaza, un appel à manifester a été lancé contre les dirigeants palestiniens. Après près de 3 ans de guerre, de nombreux habitants sont à bout. Ils disent ne plus supporter les destructions, l'impossibilité de soigner les malades ou encore les conditions de vie alarmantes. Ils se sentent pris en étau par les différentes forces politiques palestiniennes, notamment le Hamas et le Fatah. C'est la fin de ce flash, une bonne fin de journée à notre écoute.
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2: Né en 1932 à Disraeli, Lévis Boulian apprendait son plus jeune âge le violon, instrument avec lequel il connaîtra le succès tout au long de sa carrière. À 17 ans, il forme avec des amis un groupe musical surnommé les Five Blue Stars et parcourt les villes et villages de plusieurs régions du Québec. Cette collaboration dure jusqu'en 1965, année durant laquelle Lévis Boulian tombe amoureux du bluegrass, nouveau style musical typique de la région américaine des Appalaches, dans lequel le banjo occupe un rôle très important. Il enregistre alors de nombreux succès, dont « Plus loin, toujours plus loin » est le chemin du prisonnier. Ses passages à la télévision et à la radio se succèdent, et le Québécois voit sa renommée amplifiée. En 1977, il connaît le triomphe avec le titre « À ma fenêtre ». Après être devenu producteur de ses propres disques, il nous quitte le 28 juin 1992.

0: En mai 68, vous sortez votre premier succès, Alouette.
1: Ah oui, c'était... Je m'y attendais pas. D'ailleurs, on l'avait enregistré plusieurs mois auparavant. Et puis, il y a les événements de mai 68, il y a un grand trouble politique, il y a une révolution en France. Et à la fin de la révolution, ben, je me retrouve numéro un au hit-parade, mais numéro un carrément devant les Beatles. C'était sidérant. Je savais pas où j'étais.
2: Alouette, Alouette, il faut faire la fête.
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2: Né le 15 mars 1907 à Karlstadt, en Suède, Zara Leander suit des cours de théâtre avant de chanter l'opérette intitulée « La veuve joyeuse » en 1931 à Stockholm. En 1938, elle interprète la chanson du film « Der Wind hat mir ein Lied erzählt ». Elle la chante également en français en la traduisant par « Le vent m'a dit une chanson ». Le succès est phénoménal. Quelques mois plus tard, cet artiste pourtant d'origine juive signe un contrat avec une très grande maison de cinéma allemande et devient paradoxalement l'égérie du cinéma germanique sur la demande du ministre de la Propagande, Joseph Goebbels. On la surnomme alors la grande étoile du cinéma du Troisième Reich. À la fin des années 30, elle joue des rôles importants comme dans Magda, La Belle Hongroise et Page Immortelle. À partir de 1942, refusant d'adhérer aux idées nazies, Zara Leander décide de retourner vivre en Suède, où elle s'éteint le 23 juin 1981.

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1: Bonjour à tous. Dans l'actualité musicale du jour, on parle de Jay-Z. Jay-Z annonce son grand retour avec un concert au Stade de France le 10 septembre. Le rappeur américain reviendra donc à Paris avec une date unique prévue en septembre prochain. Jay-Z a annoncé un concert exceptionnel au Stade de France prévu le 10 septembre prochain. Une date unique en France, révélée notamment via les réseaux sociaux de l'enceinte et confirmée par l'opérateur Live Nation. Le rappeur de 56 ans fera ainsi son grand retour sur la scène parisienne pour un show événement plusieurs années après ses dernières apparitions dans le stade, notamment aux côtés de Beyoncé. Le concert s'inscrit dans une série limitée de shows à l'automne. Celui de Paris aura lieu au Stade de France, plus grande enceinte du pays. Les billets sont donc proposés d'ores et déjà via la plateforme Live Nation. Cette fois-ci, Jay-Z sera seul sur scène, une première dans cette enceinte où il avait surtout performé avec Beyoncé lors des tournées On The Run. Le show doit aussi marquer les 30 ans de son premier album, un classique du hip-hop qui a donc lancé sa carrière. Avant Paris, Jay-Z doit se produire à New York, notamment au Yankee Stadium. Après cette date française, il enchaînera avec un concert à Los Angeles. Une tournée courte mais très ciblée qui confirme donc le retour sur scène du rappeur après plusieurs années plus discrètes. On se retrouve très vite avec d'autres

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Revivons ensemble les années 60, au fil du temps, des événements et des chansons qui nous ont bercés. De nombreux groupes anglais, qualifiés de braillards par les radios classiques, doivent leur succès surtout grâce aux radios pirates. En France, les fans des yéyés lisent encore les magazines Disco Revue, Salut les copains, et se rassemblent toujours pour écouter l'émission culte du même nom, Salut les copains. Malgré les Beatles et les Stones, les yéyés résistent encore à la tornade anglaise. Les yéyés habitués des hit parades, France Gall, Sylvie Vartan, Claude François et d'autres qui se mêlent aux idoles, France Gall laisse tomber les filles.

Catherine vit chez ses parents, mais la semaine, elle loge en résidence universitaire près de la fac. Les jeunes apprennent à suivre la mode, ce que ne pouvaient pas faire leurs parents à leur âge. Surnommé le prince des yéyés, le couturier Daniel Echter habille les idoles. Il révolutionne la mode en créant des tailleurs qui se portent avec pantalon. Mais les critiques fusent de toutes parts, car le pantalon pour une femme, c'est vraiment scandaleux. Le dernier cri pour cet hiver est le pull jacquard, associé au pantalon fuseau qui rappelle les vacances au ski si chic. La nouvelle coiffure de Catherine ressemble à celle de Sylvie Vartan, avec deux petites mèches qui remontent sous les oreilles. On appelle ça des accroche-cœurs, signe d'une séduction toute féminine. Elle a aussi des accroche-cœurs, la jeune yéyé Agnès Loti qui

La vague yéyé a créé les idoles. Tous les nouveaux chanteurs aimeraient le devenir. Mais un succès ne suffit pas. Après Agnès Lotti, quelques nouveaux espèrent entrer dans les hit parades un jour. Et surtout, passer à la télé. Comme Noël Deschamps, qui a choisi le créneau de la pop. L'inquiétant et surprenant Hector et ses médiators. Gérard Brent, l'ex-rocker, Billy Bridge, qui laisse tomber le Madison, et Michel Laurent, qui reprend un hit américain de Peggy.

est en troisième. Il va hésiter entre le lycée ou la vie active. Car après la troisième, les jeunes ont des soucis pour trouver un travail. Non pas qu'il en manque, non, surtout pas. C'est juste un problème de trop nombreux choix qui s'offrent à eux. Alors, mieux vaut ne pas se presser pour ne pas se tromper. Dans l'insouciance de ses 15 ans, Marc préfère lire « Salut les copains » qui ne coûte qu'un franc 50. Il aime jouer au bowling, jeu connu depuis 1959, qui connaît un véritable engouement cette année. Ou alors, passer ses jeudis après-midi à écouter le jukebox et jouer au baby-foot dans un bar avec les copains. En 64, le jeudi, c'est jour de repos pour les élèves. Le jeudi, en fait, c'est un peu comme le dimanche, comme le chante Jocelyne.

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1: Il est minuit. 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
2: Né le 24 avril 1946 à Villefranche-sur-Mer, Dick Rivers est idole d'Elvis Presley. Il forme un groupe de rock à 15 ans, intitulé Les Chats Sauvages, dont il devient le chanteur soliste. Ce groupe s'impose très rapidement à Paris, devenant le groupe le plus important après les Chaussettes Noires. Deux titres à succès sont à mentionner, à Saint-Tropez et C'est pas sérieux.

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1: 2 ans plus tard, Dick Rivers se choisit de voler par ses propres ailes. Jeans, Santiago, cheveux noirs gominés, il soigne son look et s'inscrit dans la sémiologie rêvée du cow-boy. Après avoir collaboré un temps avec Alain Bashung et Gérard Manset, il enregistre plusieurs tubes, dont Les yeux d'une femme, Nice Bay des anges et Faire un

Bien que se considérant avant tout comme un chanteur de rock, Dick Rivers obtient ses principaux succès grâce à des slows, moins connus que ses concurrents des années 60, comme Johnny Hallyday et Eddie Mitchell. Ce crooner rocker meurt le jour de ses 73 ans, le 24 avril 2019.

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0: De toute façon, moi, je vous dis, je suis un éternel débutant. Donc, je me remets en question en permanence. Alors, je sais que ça va paraître un peu prétentieux, mais il faut toujours que je m'étonne moi-même, tout en étonnant les gens qui ont eu le talent de me donner d'aussi belles chansons, que ça soit Jean Foc, Le Baron, Joseph Danvers, etc. Moi, quand ces gens-là me disent « Ah, sur ma chanson, tu m'as filé les poils », j'ai gagné mon pari, quoi. En espérant, après, de filer les poils au public, parce que c'est quand même le public qui me fait vivre depuis longtemps.
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0: Les sages étaient bon public. Il adorait quand il y avait des failles. Il aimait qu'il y avait même des erreurs parce qu'il savait que je ne supporterais pas un accident qui était avec une note qui n'était pas juste ou avec un mot qu'on ne comprenait pas. Alors je suppose que j'ai appris de chanter derrière un micro. Et après, pour le Bataclan, c'était grâce à Chéro qui m'a donné le courage d'être sur scène. C'était très tard dans ma vie, très très tard.
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En Égypte, il y avait, je ne sais pas si maintenant c'est toujours la même chose, des jeunes filles qui s'appelaient Dalila. Et j'aimais beaucoup, j'aimais ce nom, et j'avais envie de m'appeler Dalila. D'ailleurs, je me rappelle, dans l'avion qui m'amenait du Caire à Paris, pour la première fois de ma vie, j'avais pris un avion aussi, eh bien, j'avais acheté un carnet, parce que pour moi, je croyais d'arriver à Paris, et puis Paris, c'était à mes pieds, hein, quand on est inconscient. Mais ça, c'est bien, parce que c'est ça qui pousse aussi. Sinon, aujourd'hui, je ne l'aurais pas fait, peut-être. Et j'avais rempli ce carnet, mais rempli, je signais Dalila, Dalila. Déjà, je faisais des autographes. Quand je suis arrivée à Paris, bon, j'ai rencontré Alfred Machard, un écrivain actuellement qui est décédé, et qui m'a dit, mais ma petite fille Dalila fera beaucoup penser à Samson ici. Il vaut mieux que vous enlevez le L et vous mettiez un D comme Dieu le Père. Et c'est comme ça que c'est né Dalida.

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2: Née le 17 janvier 1944 à Paris, Françoise Hardy vit une enfance plutôt triste dans un environnement familial perturbé par la séparation de ses parents. Elle se réfugie alors dans la lecture et écoute les chansons diffusées à la radio dans les années 50. Elle affectionne Tino Rossi, Luis Mariano et surtout Georges Guettari, qu'elle trouve particulièrement séduisant. L'avènement du rock'n'roll est un déclic pour Françoise, qui découvre alors Elvis Presley et Cliff Richard sur Radio Luxembourg. À 16 ans, le bac en poche, elle demande une guitare et pose ses premiers mots traduisant ses états d'âme. Après avoir fréquenté le petit conservatoire de la chanson de Mireille, elle se présente chez Vogue, qui a notamment produit un certain Johnny Hallyday. Mademoiselle Hardy fait officiellement sa première apparition à la télévision le 6 février 1962 avec sa chanson « La fille avec toi », suivie de cette même année de l'immortel « Tous les garçons et les filles ». ».

vague yéyé, la consacre nouvelle idole de la chanson. Sa popularité franchit allègrement les frontières et les succès s'enchaînent, parmi lesquels « La maison où j'ai grandi » en 66, « Comment te dire adieu » en 68, « Message personnel » en 73 et « Musique soul » en 78. Quand

En septembre 67, Françoise Hardy rencontre Jacques Dutronc et tous deux donnent naissance à Thomas Dutronc en 1973. Malheureusement pour elle, Dutronc enchaîne les conquêtes amoureuses, dont la plus célèbre se nomme Romy Schneider. Elle hésite alors à rompre, mais s'en sent incapable. Françoise Hardy et Jacques Dutronc se marient en 1981 pour finalement se séparer définitivement 7 ans plus tard. Tous deux restent néanmoins très liés, bien qu'elle réside à Paris et lui en Corse. En 2004, un cancer du système lymphatique, la maladie de Hodgkin, vient frapper Françoise Hardy. Luttant de très nombreuses années, elle demande à pouvoir s'en aller dignement. Hélas, le droit français lui interdit de mettre fin à ses jours. Elle meurt finalement le 11 juin 2024 à Neuilly-sur-Seine, de manière naturelle. Son fils Thomas annonce alors pudiquement sa disparition par ces 3 mots « Maman est partie ».

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1: Il est 1h.

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2: Né le 11 juillet 1948 à Neuilly-sur-Seine, Castellémis passe son enfance dans le sud-ouest de la France, où il se passionne pour la guitare et le Moyen-Âge. Il débute sa carrière au sein d'une troupe d'animation médiévale où il s'exerce au joyeux métier de troubadour. Au milieu des années 70, influencé par Bernard Lavilliers et François Béranger, il entame une carrière solo et écrit lui-même les musiques et paroles de ses chansons dans un style se rapprochant du folk et du pop. Ses œuvres parlent souvent de voyages et d'amour. 6 albums voient le jour, dont notamment « Armes inégales » en 1978, avec le titre à succès intitulé « Chiki Chik ». En 1979, il sort un second album surnommé « Mots croisés » et participe au Printemps de Bourges, ainsi qu'à plusieurs autres festivals. Victime d'un grave infarctus en 1983, Castellémis remonte néanmoins sur scène l'année suivante et enregistre l'album « Coucou » vendu à plus de 50 000 exemplaires. Après un nouveau malaise cardiaque en 1988, il décide de mettre un terme à sa carrière et ouvre un restaurant dans le Morbihan, région qu'il affectionne particulièrement. Ce chanteur, considéré comme anti-militariste, anti-nucléaire, anti-conventionnel, meurt à Paris le 8 avril 2013.

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3: Née le 2 juillet 1935 à Aulnay-sous-Bois, Sophie Macneau a durant sa longue carrière exercé presque tous les métiers de la chanson, en devenant directrice artistique, organisatrice de tournées, programmatrice de variétés dans de nombreuses salles parisiennes, chanteuse et surtout auteure, avec à son actif plus de 300 œuvres.

De 1963 à 1966, elle est la femme d'affaires de Barbara. Elle lui écrit plusieurs chansons, parmi lesquelles « Les Mignons » et « Sans bagages ». Par la suite, elle continue à composer des œuvres pour un très grand nombre d'artistes et surtout pour Charles Dumont. « Ta cigarette après l'amour »,« Les gens qui s'aiment » ou bien encore « Une chanson ».

0: chanson. Ça dure à peine une saison, une chanson.
1: Entre 1970 et 1980, elle devient auteure-interprète et enregistre plusieurs succès, dont La fiancée du gangster, L'amour tel qu'on le parle et Ma petite musique de nuit. Durant les années 80-90, elle estime que le showbiz appartient à la technique et au marketing. Elle décide alors de cesser son activité dans la chanson et de se tourner vers d'autres horizons, à savoir l'aquarelle. Peu avant de disparaître, Sophie Macneau sort une ultime compilation autoproduite intitulée « Je m'en fous d'avoir vieilli ». Elle meurt le 2 mars 2007 à la suite d'une rupture de l'aorte.

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2: Né en 1928 à Montréal, Yvan Daniel est un chanteur autodidacte qui apprend son métier directement sur scène et devant un public de plus en plus comblé. Dès 1952, et à la suite de plusieurs concours d'amateurs, dont celui surnommé « Les Étoiles de demain », il impose son style de gentleman crooner et enregistre ses premiers tubes chez Columbia. 6 ans plus tard, il change de maison de disque pour se tourner vers la maison Alouette, et les succès s'enchaînent, parmi lesquels « Sait-on jamais, quand on s'aime bien tous les deux » et « Au parc Belmont ». On le surnomme alors le fantaisiste sentimental de la chanson. Yvan Daniel poursuit sa carrière au début des années 60 en composant lui-même ses chansons, comme « La radio de mon auto »,« Je ne sais pas pourquoi » et « Bon courage ». Adulé par son public et en pleine gloire, Yvan Daniel trouve la mort dans un accident de voiture au printemps 1967.
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1: Il est 2h.
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2: Né le 3 mars 1916 à Lausanne, Jacques Roland entre au théâtre municipal de sa ville natale comme figurant accessoiriste. Il y apprend le chant puis la batterie et joue pendant 7 ans dans divers orchestres. En 1942, il propose ses chansons à Radio Lausanne, qui sont alors diffusées à l'antenne. Le succès est au rendez-vous, d'autant plus que nous sommes en pleine guerre mondiale et que ses textes humoristiques font plaisir à entendre. En 1946, ce Genevois d'origine fonde la chaîne du bonheur avec le journaliste Roger Nordman, émission à but humanitaire faisant appel financièrement à la solidarité des auditeurs. En 1952, Radio Lausanne lui demande de présenter l'émission intitulée « Bonjour de Jacques Roland », mêlant chansons et sketchs. Il poursuit sa carrière en publiant quelques 90 livres comiques et en gravant plusieurs vinyles, parmi lesquels « Le Charleston de mon enfance »,« Le beefsteak et les frites »,« J'ai vu Paris » et « Le bateau d'Édouard ». Atteint d'une longue maladie, ce bricoleur polyvalent, comme il aimait à se définir, s'éteint le 3 mai 2007.

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